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0: Yes, il est 20h, 11 minutes et 15 minutes. Tout le plaisir est pour nous de recevoir notre ami David de Meubango qui va nous parler un peu du magasin Meubango. Bonsoir David.
4: Bonsoir Adli, comment ça va?
0: Ça va extrêmement bien et pour toi?
4: Pour nous, ça va toujours très, très, très bien. On veut toujours te remercier pour le temps que vous nous accordez pour prendre un petit moment pour remercier votre station de radio, vous personnellement et spécialement nos clients qui
0: merci.
4: Sont toujours fidèles au poste.
0: Okay.
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1: C'est ça, merci David de votre participation.
0: Merci beaucoup, merci okay. À votre station de radio, merci à Mia pour le temps accordé. Merci beaucoup.
1: Ça fait plaisir.
0: Merci.
1: Bon okay. Bye bye.
0: Merci.
1: Donc, c'est ça. Il est déjà 20h14 et 15 secondes et je poursuis avec une très belle pièce musicale que je vais dédier à Wagner Charité Sanon, Oscamel Sanon, Albéric Guillaume, Gladys Guillaume, Carole Etienne, Armandine Guillaume. Je suis demande de Albéric Guillaume, c'est pour Paul-André Sanon. Fauvo Cabaret Haïti, Robin Fleury, Fauvo Cabaret Haïti, Dakenzi Sheridan, Fauvo Cabaret Haïti et Pierre Marcellus Nader Joubert à Cabaret. Moi-même avec, c'est frère. Yes. Également, c'est pour Madame Legrand. Madame Legrand, Augustave, Cindy Augustave, les deux PDG de l'innovation restaurant.

Allô, Jean Cupidon, Charles Cupidon, Maggie, Lucien Doris Pokénal, le marac de Saint, Roger Bolita, attention, attention, ne compas. Yes. Allô, docteur Ricardo Basile, Erline Nivien Basile, Alain Virgile, Marie-Ange Baptiste, Rigaud Dieu Juste, mais nous,

Jacques de Papa, Philomena Moïse, Michel Studio, Alain Pierre, mes papas. Enzo Saint-Ville, Jean-Hélène Hippolyte, avec Pam Kendon-Eval,

Salutations spéciales à James, Kelly, Ansi, Mike, Madoche, Lukicha.

Yes, une interprétation espagnole interprétée par l'Orchestre Tropicana, dédiée spécialement à mon ami frère Jean Cupidon. Yes.

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Il est 20h40 minutes et 15 secondes et la prochaine sélection fera plaisir à Wagner, Charité, Rose Carmel, Sanon, Alta, Renette, Georges, Yolette Delva, Clunia Zema, Rosemary, Julien, Yannick Galland, Karine, Sébastien, Saint-Paul, Claire, Mita, François, Gère, tout Pampan, Michel Studio, Erlan Pierre, Mariona, Bien-Aimé Delva, Stéphanie, Magdala Castin, Philomena, Moïse, Simone, Véronique, Elisa, Madeleine, Michaela, Coridon, Simone et Charlène, Batterlemy, Mélanie, Charlebout. Également, c'est pour Ken Dorneval, Henri, Lanier, Sipangou, Ronel Dorneval, Pasteur Samuel Lucien. C'est pour Albéric Guillaume, Gladys Guillaume, Armandine Guillaume, Carole Etienne, Karel Vilford, Paul-André Sanon, Robens Fleury. C'est pour Docteur Ricardo Basile, Erline Millien Basile, qui fête son anniversaire de naissance, Alain Virgile, Marie-Ange Jean-Baptiste, Lécis Saint-Jean, Rigaud Dieu-Juste, Auguste Dieu-Juste et son épouse, Marc Jean-Baptiste, qui est bien branché du côté de Jacques Mel. Et c'est pour Joubert, Joseph, Yvelin de la Loi. Et la prochaine sélection, c'est une chanson que c'est ça, la chanson préférée de Gerby Diaz, mon frère qui est bien branché du côté de New Jersey. Yolande, c'est pour Schiller Télémac. Yes, c'est pour tous les super branchés. Yes. En pile Yolande de Montréal, là. Yes, fais attention.

Jean Cupidon. Ouais, pam. Nostalgie. Allô, Enzo Saint-Ville. Jean-Léla Hippolyte. Mais bon compas. Côté Madame Adléjean. Yes.

0: Alors c'est pas une oasis. 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Lucas H.
1: Allô Jacques Jean.
0: C'est qui?
1: Yes.
0: Les autres.
1: Mobile One. Depuis New Jersey. Allô Joubert Joseph. Joubert Joseph. Côté Yves Flandalois.

0: ¡Ay, ay, ay! Paul Ambezano.
1: Sí.
0: Ruben Flew. Yes. Ils sont branchés depuis Cabaret Fauveau Haïti. Amandine Guillaume. Carole Etienne, Gladys Guillaume. Alberic Guillaume.
1: Agustin.
0: Côté Jacques Jean. Mobile One de New Jersey. Pour des temps tropiques internes.

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1: Alo de jè di kel de varis, mizik sa se pou ou, enjoy. Vada topik, le vrez ami, zil de topik, USA.
0: Alo Serge Mathieu Zanine, yes, Marie-Carmène Justinville, yes, des fans inconditionnels de l'émission Détente Topique, yes.
2: Ouais, bureau.

0: Pierre, animateur normal là, de l'émission Le Petit Bal là, du dimanche soir sur les ondes de CFMB 1280 AM. À la frame,
1: salut,
0: bon succès.
1: Avec DJ Constant, nous se fait merveille.
0: Et Wal Léonard, yes, mon cousin. Yes, Jacques Filama, Cotoyer, Elsie Camille.

Salutación spéciale à Stéphanie et Magdala Castin, qui sont toujours bien branchés à l'émission Détente Tropique Internationale. Nicolas Minus.

Salutation spéciale à Damri Dubois et Gabriel Tachéry qui sont toujours bien branchés. L'émission d'État tropique, le show le plus chaud en ville.

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Joyeux anniversaire, bonne fête, happy birthday to you, Rodchan. Joyeux anniversaire, Lucien Jean-Louis, joyeux anniversaire.

Yes, une autre interprétation espagnole de l'orchestre Tropicana, c'est pour Jean Cupidon, mon frère. Yes.

0: également, c'est pour Joseph Joubert. Yes, c'est pour... Bonsoir, Jean. Yes, Gabi Jazz.
1: Luna, ruégale que...
0: C'est pour Yves Landalois également.

dédié spécialement à mon ami frère Louis Philippot. Louis Philippot, merci beaucoup pour ton support à l'émission Détente 3.

Yes, c'est déjà la pause de l'heure. Restez branchés. Nous serons de retour tout de suite après la pause. Yes. Bon.

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Yes, 21h06 la prochaine sélection dédiée spécialement à Renette Georges, Yolette Delva, Clarence Berto Saint-Paul, Clermita François, Gertrude Pompin, Magdala Stéphanie Castin, Erland Pierre, Simone, Véronique, Elisa, Madeleine, Michaela Coridon, Simon et Charlène Batelmi. C'est pour Rebecca, Alex, Lubren, Maïkamen, Edouard, Philémon. C'est pour Ernst Dorsenville, équipe Pamnan, Jean-Hélène Hippolyte, Alix Cantave, Yva Telusma, Adlé Jean, Roland et Daniel Roche, Gertie, Mauricio, Dominique et Franz. Daniel, c'est pour Jean et Charles Cupidon, Maggie, Lucien, Kenol, Doris No, Kenol, les Marek, Destin, Roger, Polika, c'est pour Dr. Ricardo Basile, c'est pour Erline Millien Basile, qui fête son anniversaire de naissance, Alain Virgile, Marie-Ange Jean-Baptiste, Leslie Saint-Jean, Bouillot pour les intimes, Rigo Dieu Juste, Auguste Dieu Juste, et sa femme depuis Tampa Bay, Marc Jean-Baptiste, depuis Jacques Mel également, c'est pour Guerre Bidia, c'est pour Joubert Joseph, Yflan de la Loi. Yes, c'est ça.

Alors le Guillaume, Carole Tien Gladys Guillaume, Amandine Guillaume, Paulin de Sano, et Robin Saint-Fleury, branché depuis Cabaret Haïti, Cabaret Foro Haïti, yes, Wagner Sano.

l'instant Jean Cupidon, Charlet et son équipe. Maggie, Lucien, Doris Nokenol, le marais de destin, Roger Polika, Dr Ricardo Basile, Erline Minier Basile, Alain Virgile, Marie-Ange Baptiste, Rigaud Diogis.

laisse, hein, la prochaine sélection fera plaisir à Amandine Guillaume, qui est bien wesh du côté de, d'Haïti, Albert Guillaume, Gladys Guillaume, Carole Etienne, Karel Vilford, également c'est pour Paul André Sanon, et Robin Fleury, qui sont bien wesh du côté de Cabaret. Fauvo, Cabaret, Haïti. Yes, c'est pour Wagner et Charité Sanon. Et c'est pour Joubert Joseph et Iflande Laloi. Tribulation, c'est pour Jean-Félix François.

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La reconnaissance est la plus belle fleur qui jaillit de l'âme. Et malheureusement, la plupart de nos ennemis sont des parents et amis que nous avons aimés, aidés et soutenus. Ingratitude. Yes. C'est pour Paul-André Sanon, Robin Suri, Albéric Guillaume, Armand.

Alors, un Jazzaville, Jean et la Hippolyte. Yes. Jean Cupidon. Docteur Ricardo Basile, Erline Minet Basile.

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0: Bonsoir, mesdemoiselles, mesdames et messieurs. Bonsoir et bienvenue à Une fleur et des fleurs éternelles. Et chers amis, je ne vais pas vous demander comment vous allez parce que je sais que vous allez très bien. Parce que Une fleur et des fleurs éternelles est de l'air. Et là, comme d'habitude, nous allons faire un petit coup de pied chez nous avec Carole Denesmin dans L'Aile à libérer, Haïti va belle. Et je pense qu'elle a raison, parce que vraiment, le Haïti libéré, paysan à belle, parce que l'a libéré quand même.
1: Bonjour, Kajou. Faut nous toutes remettre une à l'autre. Et juste ça, Haïti va libérer tout le monde.

retardataires qui ont raté le train de 6 heures. Et je vous dis salut. Et encore, je salue à nouveau tous ceux qui étaient là depuis 6 heures. Donc, je vous dis salut, salut, salut. C'est encore moi.

chers auditeurs, je sais que j'ai même pas besoin de vous dire que c'était Charles Aznavour dans La Mama. Et cet après-midi, nous sommes partis pour une belle fête avec Mike Brandt.

c'est une belle fête. Et dommage, il y en a qui sont vraiment, qui veulent gâcher cette fête. Mesdames, si vous ne vous sentez pas, le cœur là pour aller vous amuser, restez chez vous parce que vous avez un problème avec votre partenaire. Lui, il veut aller s'amuser, quittez-la, aller amuser là avec les amis. Et vous, restez chez vous dans votre coin au lieu d'aller gâcher la soirée de tout le monde en jouant le trouble fête.

0: c'est Enrico Macias dans Le Trouble Fête. Et là, nous allons passer à la première pause publicitaire.
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Et chers auditeurs, si vous voulez appeler pour saluer les auditeurs, ou bien pour saluer quelqu'un, ou bien moi-même, et ou bien si vous voulez commander une chanson, appelez le 516-415-4926. 516-415-4926.

0: Fleur et les fleurs éternelles, salut.
1: Salut Fleur.
0: Hé, hey, Rose, comment vas-tu?
1: Ça va bien, merci. Pour toi.
0: Hey, ça va, ça va. Je ne me plains pas, ça va bien, merci. Oui, oui.
1: Vous pouvez dire que nous sommes des enfants gâtés de Dieu.
0: Oh oui, nous le sommes. Nous le sommes, Rose.
1: Nous le sommes. Avec
0: oui, nous pouvons le dire ça très haut. Nous pouvons le crier sur les toits.
1: On peut côtoyer la grandeur de Dieu.
0: Oui, oui, Rose. Et je sais qu'il n'y a pas de dimanche sans Léon dimanche. Aujourd'hui, j'ai une surprise pour toi. Mais tu restes branché jusqu'à la fin de l'émission.
1: Merci, merci.
0: Ok,
1: merci.
0: Tu restes jusqu'à la fin de l'émission.
1: Merci.
0: Ok, Rose. Je te remercie pour l'appel.
1: Tout plaisir pour moi.
0: Ok, bye bye.
1: D'accord.

0: fleurs et les fleurs éternelles. Salut.
1: Salut, poupée, c'est Yot.
0: Et Yot, comment ça va?
1: Ça va, chérie. Et de ton côté?
0: Eh bien, ça va bien, Yot. Ça va.
1: Merci. Mm-hmm.
0: Tiens. Oui, tiens.
1: Wow. Mm-hmm. Merci. Écoute, tu sais, comme toujours, je suis là.
0: Oui, je le sais.
1: Je suis branchée.
0: Mm-hmm. Et maintenant je le sais parce que tu me le répètes constamment et ça me fait plaisir.
1: Écoute, je te demande aujourd'hui, ok?
0: Ok, je t'écoute.
1: Première, faire tourner pour moi la chanson Combien faut-il de temps tu bats pour un amour.
0: Ok.
1: Et puis, ma deuxième demande, je dédie cette chanson à une sœur que j'aime beaucoup, beaucoup, beaucoup, beaucoup.
0: Mm-hmm.
1: Et Lady Ingrid.
0: Aïe, aïe, aïe. Je te remercie, Yot. Je te remercie.
1: Je suis là.
0: Ok, merci. Ok, Yot. Bye bye.
1: Bye bye.
0: Et là, c'était Claude Michel qui vient de chanter Juliana. Mais vous savez, mes amis, il y a des endroits de votre passé, de votre jeunesse que vous n'oublierez jamais. Par exemple, cette ville, Claude Michel ne veut pas y retourner à cause de l'amour qu'il a vécu avec cette femme là-bas. Et pour nous autres, nous avions aussi un coin, un lieu, peut-être à Miragoâne, il y avait et l'Ouaf, c'est là que tout le monde se rendait quand il se promenait le soir. Il y avait, je crois, c'était la gare. On y allait là aussi, il y avait des kermesses là-bas. Donc, il y a des lieux là que c'est très difficile de les oublier. Et tout comme Amalia Rodriguez, elle avait sa petite maison sur le port, là où elle rencontrait ses amis, nous autres aussi, et j'en suis sûre que chacun de vous, chers auditeurs, vous aviez votre petite maison sur le port.

le temps de notre petite maison sur le port à chacun de nous. Peut-être, peut-être c'était l'âge, peut-être qu'on avait 16 ans. L'âge béni. Ouais.

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Claude Michel Schomburg, il vient de nous décrire des flottes amoureuses de notre temps. C'est-à-dire, l'homme devait toujours faire le premier pas. C'était avant, bien sûr, avant la technologie, avant les réseaux sociaux, où la femme se respectait. Par exemple, maintenant, la femme, elle se vante là, dans les réseaux, sur les réseaux sociaux. Il y a des vidéos qu'elles mettent sur les réseaux sociaux, vraiment, vraiment, vraiment, pour une femme, ça c'est dégradant. Et la femme dont nous parle, dont vient de nous parler Claude Michel Schomburg, c'est cette femme que, devant cette femme que Anne Sidérose, il est en extase devant cette femme. Pour lui, cette femme, c'est comme s'il déifie la femme. C'était ça la femme d'autrefois. On ne se vendait pas, on se respectait, on savait qu'on était sacré parce que nous avions porté dans notre sein le Christ. Donc ça, c'est pas tiba et pitié. Donc je sais que la plupart des femmes de mon audience là, je sais que la plupart des femmes de mon auditoire là, je sais que vous êtes cette femme dont parle Anne Sidérose.

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1: Et nous sommes arrivés à notre 4 à 7. Il est 7 heures, c'est-à-dire 4 chansons à 7 heures, mais ces 4 chansons ont au moins un point commun. Et cet après-midi, je dédie le 4 à 7 à mon amie Rose Mondésir et aussi à tous les amis, tous les auditeurs d'une fleur et des fleurs éternelles. Cet après-midi, j'ai choisi pour vous 4 chansons de Léon Dimanche. Nous allons écouter Nostalgie, Mon Inconnu, Adieu et Va-t'en. Rose, à vous.

C'était notre 4 à 7 d'aujourd'hui avec, avec Léon Dimanche. Yot, ta chanson, la chanson d'Alain Morissode, Combien faut-il de

La prochaine chanson est dédiée à mon ami de la République dominicaine, à mon ami Tipol, à ma cousine Ta et son mari Franz, à mes cousines Né et Co, et à mon ami Zet Raphaël.

mon Dieu, quelle imagination! J'étais en train d'écouter les paroles de la chanson « Mais Robert Cowboy est là ». Quelle imagination! Et là, le prochain numéro est dédié à Maudlin et son mari Sergio, à Fabien et sa femme Noémie, à... Oui, le prochain numéro est aussi dédié à Fabien et sa femme Noémie, à Paulette Rivaux, Michel Montas, Jessie Bonner, Jacqueline Belotte et aussi à mes sœurs Mama Nouliotte. Écoutons Dalida de Les Enfants du

du tenor Michel Sardou. Il va chanter pour Nine, pour Yannick, pour Carmela Zamor, pour Kepi Lecomte et sans oublier les amis de Longueuil.

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Et maintenant, Gilbert Pécaud, il va chanter pour Gabriel, qui nous écoute de Georgia, et aussi pour mon frère Chilo, que j'ai pas entendu aujourd'hui.

la prochaine chanson, c'est ma sœur Yot qui a appelé en début d'émission pour me la dédier. Yot, je te dis un grand merci.

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J'ai Ginette Renault dans Ça commence. Et là, maintenant, je salue tous les amis du nord d'Haïti et plus spécialement mon ami Capois, Tipol.

nous allons laisser Sheila et Ringo avec les gondoles à Venise, parce que l'heure est arrivée de se séparer. Depuis 6 heures, nous sommes ensemble et j'espère que vous aussi, vous aviez passé un moment assez agréable comme ça. Et les chansons que j'ai choisies pour vous vous ont plu. Et là, nous allons prendre rendez-vous à dimanche prochain pour une autre émission de D'une fleur et des fleurs éternelles. Et mes amis, je vous dis merci. Merci à celles qui ont appelé et m'ont envoyé des textes-messages. Et merci à vous aussi qui n'ont rien fait, c'est-à-dire qui n'ont pas appelé, n'ont pas envoyé de messages. Chaque dimanche, je me répète, je dis que sans vous, l'émission ne serait pas possible. Parce que là, vous devez être là avec moi pour écouter les chansons, pour vous détendre. Et c'est ça le but de l'émission. Et là, on prend, comme je viens de le dire, le prochain rendez-vous est pour dimanche prochain, 6 heures. Dites-le à vos amis. Et je vous aime beaucoup, beaucoup. Et je vous dis là, bonsoir, mes amis.

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Auditrices et auditeurs, bienvenue à votre émission Souvenir, Souvenir. À Smurtelou, nous avons deux heures à traverser, question de nous remémorer notre période de jeunesse, d'adolescence ou d'enfance, et de croiser en même temps les gens qui étaient là à cette époque. On parle de la famille, des voisins, des camarades de classe, des amis, des enseignants, des professeurs, des amis, pas des amis, mais surtout des étrangers qui nous visitaient. Alors, c'est un moment privilégié que nous partageons ensemble parce que ça va nous mettre dans une ambiance de joie, pas de regret, mais de bon temps, de bons moments, parce qu'on en avait au cours de cette tranche de vie. Tout ce que vous avez à faire, c'est de vous installer confortablement et surtout ne pas vous laisser déranger par personne, car ces deux heures vous appartiennent à vous et à vous seul. Une fois de plus, on a fait appel à des artistes qui vont vous présenter des chansons de cette période-là surtout. Et à travers ces chansons, avec ces chansons plutôt, vous allez pouvoir coller les souvenirs qu'elles représentent le mieux. Mais pour ceux, ça sera encore beaucoup plus agréable si et seulement si vous avez la possibilité d'avoir en main votre cahier de souvenirs ou votre livre de souvenirs, eh bien, l'exercice sera beaucoup plus facile. Et quand on parle de livres de souvenirs, on parle évidemment de notre mémoire. Sur ce, je vous dis bonne écoute, bonne recherche. On va se retrouver de l'autre côté de la première section.

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une première section qui nous a vraiment rappelé ce que nous avons à faire au cours de cette émission, soit de retrouver les souvenirs que nous avons de notre jeunesse, de notre enfance ou de notre adolescence. D'ailleurs, il y a la chanson de Lionel Benjamin, Souvenir d'enfance, qui m'a été conseillée par mon frère Guy, qui est en Floride, et j'ai trouvé que c'est une chanson qui nous met vraiment dans l'ambiance que nous voulons revisiter à chaque fois. Alors, la deuxième, c'est là que les situations amoureuses vont nous amener d'autres souvenirs intéressants, moins intéressants, heureux, moins heureux. Alors, c'est vous qui savez ce que vous allez croiser dans vos souvenirs de relations amoureuses. Peut-être. On y va.

Nous avons écouté au cours de la deuxième section Dalida, Nana Mouskouri, Mark Hamilton, Julio Iglesias et George Moustaki. J'espère que ces artistes, à travers leurs chansons, nous ont permis de voir les relations amoureuses que nous avons eues au cours de la période que nous sommes en train de revisiter. Et la troisième, comme il est de coutume, on laisse cette place à un ou une artiste qui va nous présenter parmi les plus belles de ses compositions ou interprétations. Aujourd'hui, le choix s'est arrêté sur Madame Nicole Croisille. À tout à l'heure.

La quatrième section, c'est là qu'on va vous présenter des chansons, des mélodies, des ballades, les unes qui vont défiler les unes après les autres parce que il n'y a plus de temps à perdre. Surtout qu'il nous reste un peu plus de 4 minutes avant d'atteindre la deuxième heure. Nous allons en profiter et j'espère que les artistes vont faire comme les premiers. Ils vont rester dans la logique de l'émission, soit la jeunesse, l'enfance ou l'adolescence. Et pour ce faire, ils sont déjà prêts, les artistes, et on vous les présente à l'instant.

cinquième section, bon, je ne vous dirai pas ce que ça fait la cinquième, parce que je ne veux pas vous décevoir. Par contre, j'aurais pu, je sens que vous avez jusque-là très bien travaillé et vous allez poursuivre cette façon de faire jusqu'à la fin. Alors, au cours de la quatrième, la cinquième plutôt, les artistes vont continuer à nous présenter des chansons qui nous ramènent à notre enfance, notre adolescence, notre jeunesse. Et vous savez, je vais partager quelque chose avec vous. Je ne sais pas pourquoi, mais il me semble qu'au cours de cette émission, on l'aura encore jusqu'à la fin, toute l'occasion pour vraiment se retrouver dans cette période que nous voulons revoir dans toutes ces dimensions. Je ne sais pas si ce sont les artistes qui étaient beaucoup plus motivés qu'à l'habitude, ou si c'est l'équipe qui a fait des choix vraiment qui collent à l'essence même de cette émission. On y va sans plus tarder, la cinquième.

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Je ne vous dirai rien parce que vous savez qu'on est rendu à la dernière section, qui est la sixième. Et mais je vous le dis quand même parce que je suis certaine que vous n'avez rien à regretter, car jusque-là, vous avez fait un bon travail, le travail que vous voulez faire. Ça veut dire vraiment être dans cette période de jeunesse, d'adolescence ou d'enfance et revoir les souvenirs que vous vouliez revoir. Ainsi, la sixième sera animée par Mireille Mathieu, Francis Cabrel, Charles Aznavour, Anna Gabrielle et Gérard Duberville avec le super jazz des jeunes. Ainsi, à Smurtelou, je vais prendre un peu de votre temps pour vous remercier de votre fidélité à votre émission Souvenir, Souvenir, à votre radio chérie CPAM 1410. Vous le savez, cette émission est préparée avec une équipe, est préparée par une équipe qui met tout son cœur quand il s'agit de la préparation de cette émission, avec beaucoup de passion, beaucoup d'amour, beaucoup d'enthousiasme et beaucoup d'anticipation, parce que vous n'êtes pas un public qu'on peut décevoir. Vous êtes un public qui sait ce qu'il veut. Alors, tout l'effort est là pour ne pas vous décevoir. Cependant, si et seulement si on n'a pas pu atteindre ne serait-ce que la moitié de vos attentes, je compte sur vous pour nous le faire savoir, car c'est la seule façon pour nous de corriger ce qu'il y a à corriger. L'émission, je vous le dis souvent, ne sera jamais parfaite, car la perfection n'est pas de ce monde. Mais j'espère qu'elle va d'amélioration en amélioration. Et si c'est le cas, c'est grâce à vous, parce que quand il y a quelque chose qui ne fonctionne pas, que vous n'aimez pas, vous nous le faites savoir. Si vous ne dites rien, ça veut dire qu'on a dépassé la moitié de vos attentes. Ce n'est pas ce qu'on veut. On veut se rapprocher le plus possible, sans l'atteindre, le 100%. Car si on atteint le 100%, on est stagnant. Il n'y aura pas de progrès. C'est pour ça qu'il faut toujours laisser ne serait-ce qu'une toute petite marge pour ne pas atteindre le 100. Ainsi, on va vous présenter la dernière, soit. Mais avant, nous devons prendre rendez-vous, qui est toujours pour la prochaine fois.

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Madame, monsieur, bonjour et bienvenue à votre émission Rencontre matinale. C'est moi, votre serviteur, Maurice Chavagne, qui vous accompagne ce matin. Il est marqué 5h05 et nous sommes ensemble.

poussez vers l'Éternel des cris de joie, vous tous, habitants de la terre. Servez l'Éternel avec joie, venez avec allégresse en sa présence. Sachez que l'Éternel est Dieu. C'est lui qui nous a fait et nous lui appartenons. Nous sommes son peuple et nous sommes le troupeau de son pâturage. Entrez dans ses portes avec des louanges. Entrons dans ses parvis avec des cantiques. Célébrons l'Éternel et bénissons son nom. Car l'Éternel est bon, sa bonté dure toujours, et sa fidélité dure de génération en génération.

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nan bali gloa, nou va gen la victoire. Et c'est ça la foi. La foi est une ferme assurance des choses qu'on espère. La foi, c'est la démonstration des choses qu'on ne voit pas encore. Parce que on va prier, eh bien déjà on peut commencer à remercier pour la chose que nous avons déjà reçue, même si nous ne l'avons pas encore demandé. C'est ça la foi. Par la foi, eh bien, nous commençons à dire, bon Dieu, merci, pour bagaille ça, ben nous, bagaille ça, nous pral mandel là. La foi, c'est comme si c'est l'anticipation d'une expression de gratitude pour une chose qu'on va demander. Nous pouvons commander, mais parce que nous connaissons réellement de la foi, n'a joigni, et bien avant même nous demander, nous dire merci. C'est ça, la foi, chers amis. Et nous allons nous préparer à la prière. Je vous invite à prier comme la Bible nous le demande. Approchons-nous avec assurance

du trône de la grâce et déposons à ses pieds le fardeau de nos préoccupations et de nos soucis. Préparons-nous, chers amis, pour la prière.

Oui, nous allons nous approcher avec assurance, du trône de la grâce, par la prière. Priez pour vous-même, priez pour tout, pour relation avec bon Dieu, demandez bon Dieu faveur pour que la vie nous capable en harmonie avec lui-même, avec volonté, et c'est une plus grande bénédiction, une plus grand progrès humain qu'à réaliser lorsque vie est en symbiose avec bon Dieu. Lorsque nous alignés, lorsque nous sommes sur la ligne divine, et lorsque nous arrivons sur la ligne divine, nous marchons sur la même ligne avec bon Dieu. La Bible dit que nous sommes comme un arbre planté près d'un courant d'eau. Nous donnons notre fruit dans notre saison. Notre feuillage ne se flétrit jamais. Tout ce que nous faisons réussira. Lorsque notre vie est en symbiose, lorsque notre vie est en harmonie avec Dieu, ça c'est une prière nous capables de faire. Une demande pour que vie nous capable en harmonie avec bon Dieu. Une autre demande nous capables de faire, c'est prier pour foi, non? Aujourd'hui, nous sommes confrontés à des grandes épreuves spirituelles. Partout, c'est de la remise en question de nos croyances, de nos conceptions. Tout est remis en question aujourd'hui, chers amis. La Bible est remise en question. Dieu, dans notre compréhension, est remise en question. La religion, qui est le centre de la promotion des choses divines, est remise en question. Tout est remis en question. C'est un temps de grande crise religieuse, de grande crise spirituelle. C'est le temps de même grande crise de foi. Eh bien, c'est le moment pour nous retracter nous sur nous, pour nous repositionner nous, pour nous retrouver la vraie foi. Car ce n'est pas la religion qui rend l'homme agréable à Dieu, mais c'est la foi. Ce n'est pas la religion qui sauve l'homme, mais c'est la foi. La Bible dit que Abraham, parce qu'il était croyant dans mon Dieu, eh bien, il était accédé à la justice de Dieu. S'il y a quelque chose, pourquoi nous devons prier? C'est la foi. Alors, prions pour notre foi. Prions pour notre amour. L'amour, nous devons gagner pour mon Dieu. L'amour, nous devons gagner pour tête nous. L'amour, nous devons gagner pour prochain nous. Priez pour l'amour non pas éteint. Priez pour caoutchouc foi nous pas dégonfler. Priez pour nous capables toujours en harmonie avec bon Dieu. Avec les trois buts de prière, priez pour que nous soyons toujours en harmonie avec bon Dieu. Priez pour que foi nous capable conservée, une foi qui vivant. Priez pour que notre amour aussi reste toujours actif, toujours vivace. Priez une pour l'autre. Priez pour tout sujet qui peut occuper vous. Priez pour pays nous. Priez, demandez mon Dieu, ouvrez l'esprit nous, pour que vous puissiez comprendre ce qui a passé.

Dieu, Seigneur du ciel et de la terre. Nous voici prosternés devant toi en signe de respect et de profonde révérence. Nous croyons que le monde dans lequel nous nous trouvons a été créé par toi. Et tout ce qui existe, tout ce que nous sommes, tout ce dont nous avons besoin pour vivre, tout est issu de l'expression de ta sainte volonté. Et à tout point de vue, à tous les niveaux, que ce soit au niveau physique, au niveau spirituel, au niveau d'espérance, tout est de toi, Seigneur. Ce matin, tandis que nous nous prosternons devant toi pour t'exprimer nos profonds sentiments de reconnaissance, nous voulons te remercier et te louer à cause de ce que tu es. Bien que nous ne sachions pas grand-chose de toi, vu que tu es un Dieu mystérieux, tu es impénétrable. Et si nous savons quelque chose de toi, ou le peu de choses que nous savons de toi, c'est grâce à toi. Parce que sans toi, tu ne nous serais pas connus. À cause de peu de choses que nous savons de toi, à cause des choses que nous voyons autour de nous et que nous croyons c'est toi qui en es l'auteur, tout l'écosystème dans lequel nous nous trouvons, les étoiles, le ciel, la terre et tout ce qu'elle contient, nous avec, eh bien confirme que tu es le maestro de tous les maestros. À cause de tout cela, nous nous courbons devant toi pour te vénérer. Ô Dieu des dieux, causalité suprême, sainteté absolue, nous nous courbons devant toi en ce moment. Nous baissons le chine devant toi ce matin pour te louer. Nous te louerons ce matin aussi à cause de ce que nous sommes devenus. Nous étions éloignés, nous étions dans l'errance sur le plan des connaissances spirituelles. Tu nous as ramenés à toi et maintenant nous marchons dans le canal de la foi. Nous marchons sur la voie de l'éternité et nous sollicitons ta grâce pour que nous puissions non seulement continue à rester sur la voie de l'éternité, mais à avancer de progrès en progrès. Nous te remercions à ce que nous sommes. Ta parole nous dit que tu as manifesté ton amour envers nous pour que nous soyons appelés tes enfants, et nous le sommes. Parce que nous sommes tes enfants, parce que tu fais de nous les porteurs de Dieu, nous te portons en nous. Notre vie, notre cœur est devenu une demeure dans laquelle toi seul habites. Nous sommes le temple du Saint-Esprit. Et nous, en tant que propriétaires de cette maison, nous voulons que tu en sois le seul et unique locataire.
tu es en nous, fais comme chez toi, Seigneur. Fais comme chez toi, tandis que tu es en nous. Nous te louons parce que nous sommes ta demeure, nous sommes tes enfants, nous sommes gens de ta maison. Nous te louons parce que tu fais de nous du sel. Nous sommes le sel. Par ta grâce, notre vie donne un peu de goût à la vie des autres. Et nous demandons au Père Saint, fais-nous grâce pour que le sel que nous sommes reste toujours salé. Nous t'a remis la vie, nous, aider l'autre monde vivre. Nous t'a remis la vie, nous, encourager l'autre monde. Nous t'a remis la vie, nous, bailler l'autre monde en vie vive, Seigneur. Et nous demandons autant prie. Par ta grâce qui se renouvelle chaque jour, accomplis ce souhait pour nous. Accomplis cette aspiration, savoir pour que notre vie soit une source d'encouragement pour les autres. Nous te louons parce que nous sommes lumière. Nous t'as aimé la vie, nous éclairer l'autre monde. Pendant que nous-mêmes nous éclairons tête nous, nous qui étions dans les ténèbres, nous qui étions dans l'errance et dans la perdition, nous sommes maintenant dans l'admirable lumière et nous sommes dans le salut et nous marchons vers l'éternité. Regarde, cher Seigneur, si nous sommes sur une mauvaise voie et conduis-nous sur la voie de l'éternité. Nous te louerons, Seigneur Dieu, non seulement à cause de ce que tu es, le Seigneur des Seigneurs, la racine des racines, nous te louerons à cause de ce que nous sommes tes enfants, nous sommes héritiers de Dieu, nous sommes lumière et nous sommes sel. Nous te louerons aussi à cause de ce que nous serons. Ta parole nous dit, bien-aimés, nous sommes maintenant enfants de Dieu. Et ce que nous serons n'a pas encore été manifesté. Mais nous savons que lorsque cela sera manifesté, nous serons semblables à toi. Lorsque nous serons en mesure de te voir tel que tu es. Et ça, c'est notre aspiration ultime, notre objectif final. Être semblable à toi. C'est ce que nous serons. À cause de ça, nous te louerons ce matin. Nous sommes au début d'une nouvelle journée dont nous ignorons le contenu. Nous ne savons pas de quoi cette journée sera composée, mais Seigneur, toi tu le sais. Et c'est pourquoi, cher Père, nous te remercions pour la victoire que nous avons déjà remportée sur tout ce qui va se passer durant cette journée, par la foi, nous te disons merci pour ce que tu as déjà fait pour nous, des choses qui vont se passer dans notre vie, dans la vie de nos proches, au cours de cette journée. Et nous pouvons dire, c'est ici la journée que l'Éternel a faite. Cette journée a été pour nous une journée remplie d'allégresse et de joie. Non, vous le remettez la main au Père Saint, tout ce qui nous concerne. Nos pensées, nos idées, nos réflexions, nos paroles, nos actions, nos démarches, nos projets. Oui, prends tout, Seigneur. Entre tes mains, j'abandonne tout avec bonheur. Nous prions pour tout le monde qui a prié dans le moment ça. Nous demandons autant prier, accordez-nous une oreille attentive. Accordez-nous, Père Saint, une attention avec faveur. Nous prions pour les animateurs de rencontres matinales, spécialement mon cher ami et frère, Pasteur Jean-Marie Hercule.
Priez-vous pour tous ceux qui nous supportent, nous permettant de continuer à faire le travail. Nous te prions pour tous ceux qui sont toujours branchés. Demande au Père Saint-Esprit à travers les ondes, pour capable de toucher cœur, toucher nom, toucher tête, toucher corps, toucher tous les membres qui constituent. Gagnez qui besoin la paix dans l'esprit, gagnez qui bouleversé. Gagnez les mauvaises nouvelles, les mauvaises images, brisées morales. Nous prions pour les familles qui sont en souffrance. Je pense à la famille de ce jeune aux États-Unis qui s'est suicidé. Je ne peux pas imaginer la profondeur de la blessure de son père. Seigneur éternel, ta parole nous dit que la terre et tout ce qu'elle renferme t'appartient. Gardez ça l'homme a fait l'homme passer. Des chaînes dans le monde. Comme si c'était des malfaiteurs, des assassins. Tandis que ce sont les assassins. Ce sont eux-mêmes les assassins qui tuent massivement des gens, qui bombardent des populations, qui sont débarqués ici en Amérique, qui ont massacré les Indiens, les propriétaires du pays, du continent. Maintenant, c'est eux autres qui imposent leurs lois, qui maltraitent les nouveaux venus. Seigneur éternel, ou pas ouais bagay sa yo? Bagay sa yo pas foin, hein, Seigneur? Seigneur, tu es un Dieu de justice. Demande-toi, t'en prie, dis un mot, Seigneur. Oui, dis un mot. Pour Haïti, pour tous les acteurs, que ce soit au niveau national, international, qui influencent la vie politique de cette nation. Ou qu'on côté abdomi, ou qu'on qui m'ont nié, ou qu'on leur intention. Mais à cause, gué un monde, gué un groupe monde, cap, m'en défaveur, à cause de ça, n'a pas d'autant pris. Jette un regard favorable sur le pays et sur le peuple, Seigneur. C'est pour nous ce matin, au nom de Jésus.

si seulement si vous voulez, nous n'avons pas de doute sur ta capacité. Je me demande au Seigneur, si seulement vous voulez, seulement dis un mot pour nous, et tout désordre capable d'entrer dans l'ordre. C'est prier nous adresser à vous-même avec respect et révérence. Par Jésus-Christ, ton Fils bien-aimé. Et nous merci. Merci. Merci un peu le Seigneur. Il est marqué 5h45, chers amis. Je vous rappelle que vous écoutez votre émission Rencontre matinale.

Je tiens à saluer quelques amis de l'émission Rencontre Matinale, et Dieu seul sait, il y en a. Oui, il y en a en masse. Je salue mon ami, mon frère, Pasteur Hercule. Je salue toute sa maisonnée. Je salue le personnel du cabinet immigration Hercule. 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Alors, je salue tout le personnel du cabinet immigration Hercule. Je salue mon ami, mon collaborateur en Haïti, Pasteur Normin Dorvilla, avec tout son staff en Haïti. Je salue aussi tous mes autres collaborateurs qui se trouvent un peu partout en Haïti, qui sont à l'Artibonite, au Verrette, soit dans le sud, au Caille, après les Cailles. Donc, il y en a qui se trouvent actuellement aux États-Unis. Donc, quand même, on est un réseau. Et Vision Citadelle commence vraiment à se former un bon réseau. Eh bien, tout le monde qui a un seul objectif, c'est par les contributions, yo. Puis, capable d'améliorer les conditions de l'autre monde. Comme nous gagnons un credo depuis que nous sommes jeunes, nous apprenons. On dit un bon citoyen, c'est celui qui pense, qui dépense et qui se dépense pour sa communauté. Un bon citoyen, c'est celui qui pense pour son pays, qui dépense pour son pays et qui se dépense pour son pays. C'est ça, un vrai citoyen. Et nous ne sommes pas venus sur terre pour vivre en privilégié. Mais nous sommes venus ici pour accomplir une mission qui vise le bien-être collectif, le bonheur collectif, dans un premier temps, mais en tout temps, qui vise l'accroissement de l'empire divin. C'est ça l'objectif de l'existence des bons citoyens. Alors, tout ce que nous faisons à travers Vision Citadelle, c'est pour apporter une amélioration à Haïti, à tous les Haïtiens qui se trouvent en Haïti, à tous et toutes celles aussi qui se trouvent un peu partout, qui se trouvent un peu partout sur la surface de la planète. Alors, nous tenons à les saluer là où ils nous écoutent. Et nous tenons aussi à saluer tous ceux qui supportent financièrement le travail de Rencontre Matinale et de Vision Citadelle. Toutes les marraines, tous les parrains, grâce à qui, et sont des centaines d'enfants qui vont à l'école en Haïti, des centaines d'enfants qui savent lire et écrire. On a de nombreux jeunes qui ont déjà obtenu leur diplôme professionnel. Il y en a qui sont infirmiers, infirmières, bon, surtout des infirmières. Il y en a qui sont dans le domaine agricole. Il y en a qui sont dans le génie civil. Il y en a qui sont dans la comptabilité. Donc, eh bien, on dit, petit à petit, on devient moins petit. Ou bien, petit à petit, l'oiseau fait son nid. Alors, c'est ça, n'a porté comme collaboration au pays,
à travers l'organisme Vision Citadelle. Alors, chers amis, nous faisons des efforts pour faire quelque chose de bien dans la vie et dans l'avenir des autres. Que le Seigneur nous accorde sa faveur. Oui, Seigneur, accorde-nous ta faveur pour que nos projets réussissent. Ta parole nous dit que les projets qui viennent du cœur dépendent de l'homme, mais la réponse que donne la bouche vient de toi, ô Éternel. Nous saluons tous les autres amis, notre jeune frère Faclio Fuseus, notre jeune ami Andy. Faclio, mon cher, félicitations, tu es un homme de grand courage. Grand courage, mon frère. Bravo. Et pour te répéter, merci d'exister. Alors continue à être ce que tu es. Continue à t'améliorer jusqu'à ce que tu parviennes à l'état d'homme fait, à la stature parfaite de Jésus-Christ. Merci pour tous les grands frères de la communauté. Frère Pierre Saint-Félix, son épouse Rachel Réjouy. Je salue et frère Antoine Delsoin. Je salue frère Esmig Bissama. Je salue les grandes sœurs, toutes celles et tous ceux qui supportent Rencontre Matinale financièrement. Tous ceux qui prient pour nous, tous ceux qui nous encouragent d'une manière ou d'une autre. C'est un travail d'équipe, un travail collectif. Bravo et chapeau. Et nous allons continuer à écouter dans des EA nos pralés. Et à travers ce chant, l'artiste décrit une progression. Il dit, t'es tombé, t'es mouru. Sauté la mort, l'y ressuscité. Et lorsqu'il l'y ressuscité, il était couché. Après le coucher, il est levé. Pendant l'élevé, il commençait à marcher. Et puis, pendant qu'il commençait à marcher, il marchait plus vite. Jusqu'à ce qu'il prenne courir. C'est ça, la progression. Nous sommes tous appelés, d'une manière ou d'une autre, à progresser, à faire un pas de plus. Écoutons ce beau chant.

bonjour à mon ami Edouard Séjour. Ça fait longtemps, mon cher frère. Moi, pas tant de où, mais je suis en forme. Moi, saluer Sœur Jonise, Sœur Anne-Charles et toute la maisonnée. Moi, saluer Gertrude, mes spéciaux en forme, Gertrude. Et moi, saluer tous les sympathisants et tous les membres de Vision Citadelle. Et très prochainement, nous aurons notre assemblée générale. C'est d'après la décision qui a été prise hier soir par les membres du CA. Eh bien, possiblement, notre assemblée générale se tiendra au dernier vendredi de ce mois, le mois de septembre. Certainement, j'aurai le temps de vous en communiquer et avec précision toutes les informations relatives à la prochaine assemblée générale de Vision Citadelle.

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certainement la vie n'ont pas fini mal. La vie, c'est une succession de chutes et d'élévations. La vie, c'est une courbe. Ça monte, ça descend. Ça monte au-dessus de zéro, ça descend, atteint le zéro. Ça descend sous des zéros et ça remonte. C'est ça, la vie. C'est une courbe sinueuse. C'est un sinus. C'est sinusoïdal, monde qui compte fait. La géométrie, oh. Tu fais sinus, cosinus, tangente, cotangente. Bah, ça, il est peut-être chargé. Mais c'est ça, la vie. C'est sinusoïdal. Ça fait, chers amis, le moment, joie arrivée, garde tes taux sous épaule. Pas perdu, stabilité. L'on prend les bonnes nouvelles. Le moment, mauvaise nouvelle, tristesse arrivée, garde tes taux. Pas tomber dans la dépression. Garde-toi. Parce que c'est ça la vie. La vie gagne la joie de la tristesse. La vie est formée de bonnes, de mauvaises nouvelles. La vie est formée de santé, de maladie. La vie est formée d'abondance et de disette. Apôtre Paul dit que je sais vivre dans toutes les situations, dans l'abondance comme dans la disette. La vie, c'est ventre plein, aussi c'est grand goût. C'est ça la vie. 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Ma passe est une belle musique, ou ancienne musique, bien sûr, la chorale, les théophiles, que me connaît en pile mon remet, et c'est pour nous toutes qui prennent le temps de musique ça, que moi dédié. Écoutez ça.

Je dis bonjour à la famille Jason, Sœur Mimose, Constance, Franz, Jason, je vous salue ce matin. Je salue Madame Madame Mima. Je vous salue ce matin, que Dieu vous bénisse. 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Monsieur, Madame Rico, bonjour. Je profite pour saluer Madame Rogette Monestime.

0: 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Et puis, à Paris, nous recevons notre chère Elsa. Bonjour, maître Elsa, comment vas-tu?
1: Bonjour, pasteur Jean-Marie. Bonjour, chers auditeurs. Je salue tout le monde. Je salue effectivement tout notre auditoire qui nous suit depuis tant d'années. Je remercie effectivement pour cet encouragement qui nous permet de tenir, d'être là chaque samedi matin, dimanche matin avec vous, pour pasteur Jean-Marie, parfois chaque jour, chaque matinée avec vous. Je te félicite, pasteur Jean-Marie. Et effectivement, je remercie les auditeurs de nous soutenir pour ceci. Alors,
0: ce matin, voilà, c'est quoi donc, tu nous apportes?
1: C'est ça. Donc aujourd'hui, je vais vous parler effectivement de la différence entre l'assurance vie permanente et l'assurance vie temporaire. Mais d'abord, je vais me présenter pour ceux qui ne me connaissent pas. Donc je suis Myrta Laeza Merlini, conseillère en sécurité financière, courtier en assurance de dommages, titulaire du certificat d'aptitude à la profession d'avocat barreau de Paris, ex-membre du barreau de Paris, ex-membre du barreau du Québec, titulaire de plusieurs LLM en droit financier, droit des affaires et en common law. 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Et chers auditeurs, important de vous mentionner que je suis courtier. Hein. N'oubliez pas que effectivement l'idée, effectivement, cette évolution de pratique a été nécessaire au fur et à mesure des années, parce que les gens voulaient effectivement pouvoir, on va dire, magasiner plusieurs assurances auprès de plusieurs, de multiples assureurs pour s'assurer qu'ils ont fait le choix du meilleur produit. Donc c'est ce qu'on fait aujourd'hui. Donc je représente la plupart des assureurs ici présents au Québec, au Canada de manière générale, dans le domaine de l'assurance de personnes. Donc le sujet brûlant permanent temporaire, c'est mon sujet du jour, pasteur.
0: Qu'est-ce qu'on prend? Est-ce qu'on prend une assurance vie permanente ou est-ce qu'on prend une assurance vie temporaire?
1: Exactement.
0: Tout dépend. Bon, c'est toi l'experte, tu vas décortiquer tout ça pour nous ce matin.
1: Alors, je vais vous décortiquer. Alors, l'assurance vie permanente, elle est là pour couvrir un besoin qui est permanent. Ce besoin-là, il est là, il va restera toute votre vie dans le temps, que ce soit maintenant ou à l'âge de 100 ans, il sera encore là. Il faut que ce soit un besoin permanent. Donc, je donne un exemple de besoin permanent. C'est exemple, les frais funéraires. Frais funéraires, frais de rapatriement de corps. C'est un exemple de besoin permanent. Je parle de l'impôt au décès. Alors, il y a des gens, effectivement, hein, quel que soit l'âge du décès, ils savent qu'il y aura un impôt à payer au décès. Donc, les personnes-là veulent effectivement minimiser l'impact de cet impôt qui est assez considérable parfois au décès. Donc, ils souscrivent à une assurance vie permanente pour ceci. Souvent, ces personnes-là ont des résidences secondaires, des plex, des choses comme ça. Ils ont des REER bien, également bien garnis. On dira, effectivement, ils souhaitent, dans leur stratégie fiscale, il faut une assurance vie permanente pour effectivement limiter cet impact. Des personnes, par exemple, qui veulent faire un don non imposable à leur bénéficiaire, quel que soit l'âge du décès. Ces personnes-là ont une association caritative. Ils veulent laisser tel montant à l'association, quel que soit l'âge du décès. Ils souhaitent

0: remplir un besoin qui est temporaire. Ok, donc exemple, maintenir le niveau de vie d'un proche, exemple un conjoint, un enfant pendant quelques années. Je m'explique. Si par exemple monsieur et madame sont mariés ou pas, qu'importe, ils ont un enfant ou des enfants, ils souhaitent qu'en cas de décès, pendant que les enfants sont mineurs, ils ne sont pas encore capables de faire face à leurs propres obligations financières, les enfants ont encore besoin, ils souhaitent qu'en cas de décès, si un décès d'un des deux parents, que le parent survivant ait l'argent effectivement pour s'occuper et subvenir aux besoins de la famille pendant X temps, le temps que les enfants soient majeurs. Ou tout simplement, madame est seule, monsieur est seul, parent célibataire, parent sans aide d'un autre conjoint, encore pire, a fortiori je dirais, ils souhaitent qu'en cas de décès, qu'il y ait le montant, parce que l'autre parent n'est pas capable de subvenir aux besoins, ou l'autre parent est décédé, ou l'autre parent ne fait pas face à ses obligations financières, qu'importe, il est seul, il s'occupe de ses enfants, il souhaite qu'en cas de décès, eh ben, que l'enfant ait qu'il ait l'argent suffisant pour que l'enfant puisse avoir les montants, les ressources suffisantes pour pouvoir à son éducation le temps qu'il soit autonome financièrement. C'est un exemple de besoin qui est temporaire parce qu'on a besoin de l'assurance pendant un certain temps. C'est ça un exemple de besoin temporaire. Je parle d'un autre exemple d'assurance, de besoin temporaire. Un exemple, on a une hypothèque. Exemple, on a un prêt hypothécaire sur X années, sur 25 ans. On souhaite qu'en cas de décès, que si un décès d'une des personnes qui est propriétaire, qui a l'hypothèque, ou de la seule personne qui est propriétaire, qui a l'hypothèque, on souhaite que le montant soit donné d'un coup, effectivement, par l'assureur, en cas de décès, pour que l'hypothèque, en cas de décès, soit clairée. On laisse une maison libre de dette à sa famille, à sa succession. C'est encore un autre exemple de besoin temporaire. Alors, bien évidemment, il y a des gens effectivement qui ont effectivement un besoin temporaire, mais qui veulent quand même prendre du permanent. C'est bon, mais ils devront payer le prix plus cher. Pourquoi ? Parce que l'assurance vie temporaire est moins chère que l'assurance vie temps permanente. L'assurance vie permanente, c'est un peu la Rolls-Royce, là. C'est la Rolls-Royce parce que c'est une assurance qui, quoi qu'il advienne, tant que vous payez votre prime, vous couvrira à vie pour tel montant. L'assurance vie temporaire, elle est faite pour être gardée temporairement. Alors, si vous avez une assurance vie temporaire de 10 ans, de 15 ans ou de 20 ans, sachez que ce que vous payez, gardez-le, enfin, il faut, l'intérêt c'est ça, parce qu'au moment du renouvellement de cette assurance vie temporaire, dans 10 ans, dans 15 ans, dans 20 ans, dans 25 ans, cette assurance-là, elle va augmenter, mais pas de petite manière, elle va augmenter de manière exponentielle, qui ne vous permettra peut-être certainement pas de payer la prime de renouvellement. Donc c'est pour ça que l'assurance vie temporaire, c'est de base, quand vous faut revoir ses besoins. Vos besoins sont parfois temporaires et c'est correct de prendre une assurance vie temporaire. Vos besoins sont parfois permanents et c'est correct de prendre une assurance vie permanente. Mais
1: donc c'est du cas par cas.
0: L'assurance
1: vie, il n'y a pas une seule réponse.
0: Voilà, il n'y a pas une seule réponse, tout dépend du besoin de la personne et de son budget. Ce qui est important, c'est au moins de couvrir un besoin, ok ? Parce que quand tu as un besoin, c'est de ne pas faire l'économie de ne pas avoir d'assurance. Ça, c'est la pire des choses à faire. C'est très mauvais comme idée parce que vous finirez par le payer tôt ou tard. Pourquoi ? Parce que les primes vont augmenter. Pourquoi ? Parce que votre santé, plus on va avec le temps, moins la santé est bonne. Théoriquement, la santé n'est pas meilleure avec le temps. Il y a des choses qui s'ajoutent à la santé tout le temps. Il y a toujours des choses. Même si ce ne sont pas des maladies graves, mais il y a des choses qui rentrent en considération que l'assureur va prendre en considération pour vous accepter ou pas, ou émettre des exclusions ou pas sur vos contrats. Donc c'est ça qui est important. C'est au moins de couvrir un besoin. Donc faites attention, l'assurance vie temporaire est là pour couvrir un besoin temporaire. Cette assurance-là va augmenter avec le temps au moment du renouvellement. C'est bien, bien correct si c'est votre besoin, si c'est ce que vous voulez et si c'est votre besoin. L'assurance vie permanente, elle est là pour durer à vie. Elle est correcte si ceci est votre besoin. Mais simplement que vous soyez au courant. Pourquoi ? Parce qu'au fil des années, et ça est encore et encore et encore toujours, les clients m'appellent pensant qu'ils ont une assurance vie permanente. Finalement, c'est temporaire. Et puis, bien entendu, ils m'appellent au moment du renouvellement. Pourquoi mon assurance augmente ? Mais ça, c'est pas moi qui ai donné le contrat à l'époque. Le contrat
1: avait été pris à l'époque. Vous avez 30 ans, maintenant vous avez 50 ans. Ça augmente.
0: Ça augmente parce que c'est temporaire, mais parce que c'était écrit dans le contrat de l'époque. Si vous aviez pris ça à l'époque, c'est ce qui était écrit. C'est simplement ça. Donc, c'est ces choses-là qu'il faut. L'important, c'est que le besoin soit couvert et que la personne sache ce qu'elle couvre avec l'assurance en adéquation avec le besoin.
1: Vous signez quelque chose que vous êtes bien imbu.
0: Voilà.
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0: 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Bien entendu, chers auditeurs, on parle français, on parle créole et puis on parle anglais. Parce que j'ai des clients qui parlent que l'anglais et que le créole aussi. C'est important.
1: Attends-nous, parlez créole. Bye, merci, à la prochaine.
0: Merci.

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4: 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Ce matin, nous avons avec nous depuis Haïti notre cher collaborateur, le pasteur Normile Dorvilla. Bonjour, pasteur Dorvilla. Dorvilla, bonjour, bonjour, pasteur Dorvilla. Il semble qu'il y a des problèmes. Et, il y a un petit problème avec ce système-là. Pasteur Dorvilla, bonjour, vous êtes en onde. Bonjour.
5: Bonjour, pasteur Chavanne, et bonjour à tous et à toutes, et bonjour à tous nos auditeurs, nos auditrices de l'émission Rencontre matinale, et nous sommes heureux ce matin de pouvoir rentrer chez vous, et en ce jour du samedi 5 septembre, et on est content, frère Chavanne, on est là, malgré la situation difficile que nous vivons ici, mais nous pouvons dire Ebenezer jusqu'ici, l'Éternel nous a secourus.
4: Oui, nous pouvons dire effectivement Ebenezer jusqu'ici, l'Éternel nous a secourus. Et nous savons que nous sommes presque à la fin de la période de préparation de la rentrée scolaire en Haïti. Et nous savons que c'était pas sans difficulté que de votre côté vous avez conclu l'année 2025-2026. Et nous ne sommes pas certains que vous êtes à bout des difficultés à l'ouverture de la nouvelle année. Parlez-nous-en un peu. Comment ça se passe là-bas à l'occasion de la préparation de l'ouverture de la de cette année 2026-2027.
5: Oui, bien sûr, frère Chavanne et serviteur de Dieu. Alors, comment ça se passe? Ce n'est pas facile pour nous autres. Et vous étiez témoin, cher ami, de la situation dont nous avions subi les conséquences au dernier trimestre de l'année académique 2025-2026. Et nous étions parfois en train de nous déplacer, de laisser la zone et l'environnement physique de l'établissement scolaire à cause et des attaques et des hommes armés dans notre proximité. Cela n'était pas facile pour nous autres. Et bien qu'on y est encore, on est revenu parce que on se situe dans une zone limitrophe en entre les territoires conquis et par ces gangs et nous autres, cela veut dire qu'il y a pas mal de difficultés, des réparations à faire et des salles de classe à aménager. Il y a pas mal de problèmes. On s'attendait avec le retard que le ministère de l'Éducation nationale avait pris dans la publication des examens, ça fait 2 semaines, et malgré tout, le ministère a fixé la réouverture des classes pour ce lundi, dans 2 jours, et ce lundi 7 septembre, et pour que les élèves puissent retourner en classe. Alors, pour vous dire, et amis fidèles auditeurs, dans notre communauté, nous ne sommes pas prêts. Comme pour la majorité des écoles, et dans les bidonvilles, et dans des zones et mixtes, dans des zones occupées, etc., ce n'est pas facile. Et pour nous autres de survivre, on avait tenté même de déplacer un petit peu une partie de notre établissement scolaire pour la réouverture des classes, mais les locaux sont très chers, dans les 30 à 40 000 dollars américains. Bon, on a dû, malgré nous, rester dans notre zone complètement. Alors, cette réouverture des classes, c'est pas facile. Les parents viennent chaque jour pour dire qu'ils ne sont pas prêts. Et l'établissement lui-même, le local, problème logistique, problème lié à des dépenses pour des réparations, pour les fournitures, etc. Et il y avait des salles de classe que vous aviez vues, que nous avions prévues, et Pasteur Chavanne, de faire des réparations dans les murs et pour les tableaux, etc. Bon, on n'a pas pu arriver. Alors, c'est pour cela que pour nous autres, on a dû reporter cette réouverture à cause de tous ces problèmes. Nous ne sommes pas prêts ici à Sarthe, et pas seulement nous, c'est toute la zone, toute la section communale, mais qui n'est pas prête à une réouverture pour ce lundi 7 septembre.
4: Pasteur Dovila, je me rappelle que on était en travail à distance. Suite à ton intervention, il y avait certaines auditrices principalement et certains auditeurs qui avaient fait des dons. Et puis lorsque toi et moi nous planifions comment on allait distribuer ces dons, toi tu avais choisi quelques jeunes parce que tu t'es dit que si mon saïo pas gagné ni maman ni papa, c'est à la merci des bons cœurs otayés. Est-ce que vous avez mon saïo toujours qui voulait venir l'école? Comment situation si jeune fille saïo, si jeune garçon saïo, et cette population hautement vulnérable, est-ce que toujours côtoyé nous? Est-ce que tu fais des demandes de bourses d'études? Est-ce que vous faites toujours des demandes de support? Parlez-nous un petit peu de cette frange très vulnérable de la population.
5: Alors, merci Frère Chavanne pour cette question. Alors, pour me dire bien, par exemple, après les résultats officiels du baccalauréat cette année, les élèves du nouveau secondaire 4, nous avons envoyé 18 élèves, il y avait 18 élèves à participer et à ces épreuves, et nous avions 14, nous avons 14 élèves qui réussissent sur 18, et ce qui dépasse et même le pourcentage du département de l'Ouest, qui est à 40%. 60, nous sommes à 77% de réussite, ce qui dépasse également aussi et le pourcentage des résultats au niveau national. Alors, pour nous autres, avec une année tellement difficile que nous tenions depuis le mois d'avril, n'a couru monter et descendre.
4: Alors, excuse-moi, ou bien 14 qui réussit sur 18, c'est bien ça? Qui réussit. Ok. Oui.
5: Que nous t'évoquons dans l'examen. Alors, pour vous dire, même, non seulement dans toute zone, non, m'a regardé, c'est rare l'école qui fait un gros score comme ça, malgré le problème que nous t'ai gagné, ou t'ai connu, ou t'ai vivre ensemble avec nous depuis avril, mai, juin, jusqu'à l'examen qui était fait 14 juillet. Alors, et là, nous-mêmes, qui ça nous fait, n'a pas cherché qui faculté, qui l'école Cap-Baye, demi-bourse. Mais on connaît avec des facultés de 20 000 $ pour la session, et les vieux pas qu'à jouer pareil, pas qu'à jouer 10 000 $, malgré que j'ai quelques demi-bourses pour eux, pour quelques là-dedans, qui t'avaient, mais ils sont pas capables. Pour Piba, moi-même, tout parent, yo, a vin dim, ane sa, yo pa kapab. Sa te gen ti commerce, yo di ou kon sa, yo te pote la, nou te moins de sa. Yo boule kay yo, yo pa gen rien. Et parent, yo a vin dim, eske map kite ti moun yo, san yo pa l'école ane sa. Nous t'es déjà à vivre des situations complexes et difficiles, mais qu'on y a, examinons, ou bon parent qui gen 4-5 élèves, et puis, l'Elvin, vous n'avez pas fait rien du tout. Nous pas gain lycée, nous pas gain l'école nationale, nous pas gain aucune aide. Et aucun côté, mais si mon sa yo, yo pa ka l'école. Parce que ça qui fait du job yo, ça qui fait du commerce yo, ça qui pa gen kay priorité, ça qui en bas top, gen c'est même membre de l'église nous yo yé. À qui que nous-mêmes nous prenons, nous ne sommes pas capables. Et nous avons engagement, nous avons responsabilité envers des professeurs. Nous avons de bons professeurs, des gens qui sont formés, qui allaient à l'école jardinière, à l'école normale. Nous avons des professeurs, d'ailleurs, c'est ça qui fait que nous sommes capables d'avoir de bons résultats, que ce soit dans l'examen 9e année fondamentale, que ce soit dans l'examen NSCAP ou philosophie, ou la classe de philo. Alors, comment nous pourrons gérer professeur yo Anessa, ces gros problèmes, et avec parents yo qui, pour la majorité, une école de 4, plus que 400 élèves, mais nous vivons en position, plus que la moitié, vim yo pas qu'à venir l'école. Yo pas qu'à voyer timon yo l'école, yo pas qu'à venir l'école parce que, une bonne partie dans la communauté, dans la zone, nan, son zone qui détruit, son zone qui a écrasé, son zone qui a pillé, kayo, et par yo, des bras balancés. L'école m'a pris pour yo qui ça y a pas manger comment y a une l'école, ça veut dire que situation vraiment difficile pas bon ici, et bah nous comme nous sommes dépassés par ces événements, pasteur Chavanne.
4: Bon, et puis moi pense que y en a un problème yo, c'est que l'État représente par le ministère de l'Éducation nationale et de la formation professionnelle, qui gagne comme devoir régalien l'éducation de la jeunesse. L'État pas fait acte de présence dans situation sayo. Et dans ce cas, c'est quoi la solution, parce que non bien.
5: Bon, pour me dire que tout d'abord, nous voulons essayer de faire des démarches. Parce que moi, j'attends des ministres de l'Éducation nationale là, qui est un ami, mais quelqu'un que nous avions l'habitude de travailler ensemble en organisation. Et c'est pas facile de le voir ni et de soumettre rien. Et gagner de support qu'il y a pas, mais il dit où c'est avec l'école nationale, avec l'école B, l'école mais de vous pas dans catégorie mounsayo ou pas la donne. Et il dit que bagaille avec quelques familles, bah là abjéré en façon c'est moun pas qu'a joint ni son pas dans entourage parents pas nous yo pas la donne, bien que yo très vulnérable. Et avant hier, nous avons gagné une rencontre avec les émissaires de la CARICOM qui actuellement en Haïti. Nous présentons toutes doléances. Mais cependant, pas de aucun porte qui t'a même entrouverte, qui t'a même laissé une petite ouverture pour une parcelle, pour un reflet de la lumière, t'as capable de jaillir à l'intérieur. C'est nous pas qu'à quitter Timon yo sans pas l'école parce que nous habituons avec yo nous dans zone là et en tant que pasteur c'est un leader mon yo pas besoin connait et ou même qui ça qu'on vivre mais on connaît que c'est pasteur il faut joindre ou pas qu'à la Timon yo et on parle de toute interprétation ou pas gain cœur ou pas capable etc. Et entre temps nous avons des responsabilités envers notre personnel pour aider yo avec leur famille et tout ça vini yon problème et nous capables seulement compter sur générosité quelque monde, nous capables compter sur par exemple auditoire rencontre matinale si yon monde cap tande nous qui veut supporter établissement qui veut supporter yon famille et en plus n'a travaillé sur projet que nous t'ai parlé déjà frère et pasteur Chavanne qui mandé pour quelques familles pas capable de retourner la caillou par rapport avec et ça qui t'est passé et dans communauté a n'a gardé pour nous que gens nous-mêmes nous capables et mettre un goutte d'eau capable de faire une petite différence même s'il pas gros mais pour l'État pour les institutions étatiques c'est et cyclique famille et amis et puis les autres ou pas la donne.
4: Alors, vous comprenez que problème Haïti pas résoudre Kounia, puisque la Bible dit que c'est la justice qui est la vue de nation. Et l'on garde dans le pays côté où gagnent et plusieurs religions officiellement reconnues par la loi haïtienne, ou gagnent protestants, catholiques vaudouisants. Cependant, l'argent l'État, c'est dans le catholique seulement, il investit. Tandis qu'il y a un bon pourcentage protestant dans le pays, ou un bon pourcentage vaudouisant dans le pays. Et ça a toujours été ainsi. Et je crois que cette injustice, ce foyer d'injustice, c'est l'une des causes du foyer de la grande problématique haïtienne aussi. Et je crois que c'est un problème qu'il faut toucher avec responsabilité. Parce que je pense que c'est inacceptable pour que l'État qui joue un rôle d'équilibre et prend l'argent, c'est non, c'est le secteur religieux, il a investi, c'est by paix, by mais by l'école congréganiste, tandis que l'autre secteur yo, qui sont aussi des fils du pays, on n'a donné rien à ces secteurs. Je pense que ça, c'est l'autre problème lié, pasteur Normile. Et me pense qu'au moment opportun, il va falloir qu'on pose ce problème de façon sérieuse pour mettre fin à cette injustice.
5: Oui, effectivement, pasteur Chavanne, c'est un gros problème. Par exemple, l'école Sahayo, c'est l'école qui est plus chère. Les parents yo payent extrêmement cher, la donne, parents qui fréquentent l'yo, c'est monde qui gagne moyen. Qui fréquentait ces écoles congréganistes. Et en plus, même les ONG qui a bay cantine, qui a bay manger, eh bien, c'est l'école Zayo qui joigne yo. C'est l'école Zayo qui joigne yo. Et parfois, yo tellement joigne dans deux, trois organisation ONG et manger au con a fait mit con gâté dans des pour pendant que ou même tout ça fait yo viro yo tourné et puis nada rien pas marché. Alors c'est ça qui fait que des problèmes disparité ça dans société a et c'est pas la principale mais c'est une cause qui fait que pays nous dans état ça et qui gagne tant de groupuscules de groupes armés et à travers tout territoire national.
4: Bien sûr, bon, il a fallu le prévoir parce que comment comprendre que bon, on dit Haïti actuellement 12 à 14 millions de monde, c'est que les protestants représentaient un très grand pourcentage de ces 12 millions et que l'État haïtien qui joue un rôle de régulation, ça doit être un État régulateur, qui est là pour assurer la gestion de la chose publique avec équité et équilibre, où l'État prend ressources, pays, hein? Parce que l'État prend l'argent pour bailler l'Église catholique, pour l'argent, ça l'État prend ce plan poche protestant et tout. L'État prend taxe ou a touché, l'État l'ogon kayo fait, et il prend un locatif sous, c'est l'argent lié, mais il a comme si méprisé un secteur dans le pays. Sur l'autre secteur, nous comprenons que, bon, le Vatican, t'es gagné, t'es bas aux dépressions, t'es suite au concordat de Damien, c'est une longue histoire. Mais l'État était quand même un acteur de régulation, n'est pas t'as su pour l'État, les personnes qui sont en position d'autorité, t'es supposé faire une approche équilibrée de la gestion des ressources du pays. En tout cas, et peut-être ça, on en parlera une autre fois, mais de façon spécifique, là, il est 6h48, et en moyenne, une fille ou bien un petit garçon, surtout les orphelins, et qui t'a même une école, à peu près, à combien on évalue besoin en termes d'argent? Combien il a besoin pour année pour capable de l'école? Bon, évidemment, il y a les matériels scolaires, livres, crayons, cas, etc. Et bonne idée, est-ce que si au monde table dit, mais même, m'a supporté année ça, une petite fille, un petit garçon, à combien on a estimé et un besoin pour, le besoin pour un jeune?
5: Bon, et nous capables de prendre en moyenne suivant de classe que et si mon élève là les mêmes l'a fait et il est capable aller $200 à $300 US et pour l'année de l'école y compris fourniture et parce que les livres sont très chers et gain qui peut aller plus cher même parce que et surtout qu'on y a c'est pas tant qu'on l'entend longtemps si on a l'école avec soit un petit malice ou bien yon la joie de lire méthode de lecture etc mais depuis dans classe pitio pour bien cerner yo si on a qu'on porter 10 à 12 livres depuis ben dans kindergarten et des ouvrages adaptés à leur formation et tout yo coûter un peu d'argent. Alors, c'est ça que fait si n'a prend et pour t'amettre fourniture et année l'école là, ça peut coûter jusqu'à $300 US. Permettre que Timouna et gagner tout matériel li, tout ouvrage li, et pour ta payer une année d'école pour l'enfant. Si peut-être y'a plus Timouna ou est seulement année l'école là, le capable dit et $200, mais si n'a pas mis les ouvrages là-dedans, la privé dans $300 parce que ça coûte un peu.
4: $300 américains qui donne à peu près 450 dollars canadiens. Si au monde attendait nous là, il t'a aimé, prend responsabilité volontiers. Si mon l'école, surtout un enfant abandonné, un enfant au four. Bien, si mon, bon, parents, yo t'es tué, parents, yo devant yo. Et ça fait maintenant des. Ma pose cette question, qui côté de Simon, ça a une force force mentale, pour qu'il y ait une force psychologique, pour qu'il y ait l'école en bas balle, qui ont assisté aux funérailles de leurs parents, et qui sont seuls avec des petits frères, malgré tout le courage de retourner sur les bancs de l'école.
5: Nous avons des élèves, Pasteur Chavan, nous avons des élèves, nous avons des élèves dans philo et dans 9e année qui passent l'examen officiel là pendant ce temps, dans le jour avant, ils ont assisté une famille, un parent qui enterré, ils ont mis les parents en terre, qui étaient morts dans l'événement, et puis nous avons aussi accompagné. Paiement nécessaire moralement et etc. qui retrouve force au calme examen qui réussit au la main
4: c'est incroyable incroyable. Écoute, Pasteur Domila, est toujours un plaisir de collaborer avec toi, de te parler. Bon, tu sais que bon, nous sommes sur le même chemin, nous essayons de porter notre contribution tant peu que soit. Parce que nous croyons que nous avons une responsabilité envers nos frères, surtout les plus vulnérables. Alors, on a demandé aux gens qui voulaient supporter un petit monde, $450 canadiens, on a bon reçu d'impôts à la fin de l'année. Appelez-moi si nous sommes capables de nous, un 20 ou 30 petits monde. Écoutez, chers amis, je sais que c'est difficile pour tout le monde, mais il y a une différence entre la grande misère et la petite misère. Je suis capable de dire ici au Canada, nous avons de la misère, mais c'est de la petite misère par rapport à ce que nos frères vivent là-bas. Alors nous demandons capable de faire un geste d'humanité, un geste de philanthropie, surtout un geste de croyant, un geste de chrétien, en finançant une année scolaire pour un jeune, une jeune. Notre téléphone, c'est le 514-867-4826. 514-867-4826. Relez-moi. N'a pas de contribution, non, et puis ma pas cheminé. Non, mais Pasteur Domila, qui a fait une bonne gestion de contribution pour. Pasteur Domila, il est marqué 6h54 minutes. Un dernier mot pour nous capables de compléter notre communication, notre conversation de ce matin.
5: Eh bien, nous tenons à vous remercier, Pasteur Chavan, et nous remercions également et l'auditoire, nos auditeurs et auditrices. Il y a un pile qui fait geste déjà. Merci beaucoup, c'est très apprécié. Et nous revenons carrefour que nous continuons toujours. Eh bien, nous comptons sur le soutien, sur le support de tout un chacun pour aider un enfant, pour aider une famille à traverser ces moments difficiles. Merci, bonne journée et bonne semaine à tout le monde.
6: Merci, que Dieu vous bénisse, mon frère. Bon courage pour la protection civile.
4: Que Dieu te bénisse, mon ami. Bon courage sur la protection divine. Au revoir. C'était notre frère, notre collaborateur de terrain, Pasteur Normil d'Orvilla. Il est marqué à 6h55 minutes. Et ça va prendre quelques secondes de silence. Le temps pour moi de revenir sur les ondes. Alors, vous allez attendre quelques instants de silence radio.

Oui, alors c'est ça. C'était passionnant, Mildovila, qui t'abandonne ils ont aperçu de la situation là-bas en Haïti. C'est que ce n'est pas facile, mais et donc mais un peu de chai palou. Alors, si nous qu'a aidé, m'a pas encouragé, nous aider. Quand Simon à l'école, on est ça, $450 selon l'estimation de notre pasteur. Alors, il est moins dans le 54-867-48-26, un frère, une sœur, un auditeur, auditrice, ou bien un marché, un homme d'affaires capable de voir une ou deux Simon de l'école pour Ania, et puis, on a beau reçu d'impôts pour contribution. On va écouter quelques notes de ce chant. Quand yon riso cap écoulé dans yon jardin, son chant tellement aimé, tellement, dans spiritualité là-dedans, écoutez ça.

0: Messi.
1: Alors, n'a pas encouragé, non, chers amis, nous encourager l'idée, yo, qui soit l'idée communautaire, yo, sainte communauté, l'idée évangélique, yo. Monsieur, si l'église n'est capable de faire mon école, Anessa m'encourage, non. Et payer l'école pour des timon, peut-être demain, si vous êtes capable de venir comme membre dans l'église, nous, ici, Montréal, parce que, vous savez, nous avons plus sur l'église d'immigration que d'évangélisation. En pile, l'église, c'est monde qui sont à Haïti, tout chrétien qui vient former au Montréal. Alors, monsieur, nous avons une dette envers Haïti. C'est Haïti qui a voué chrétien, ben nous, qui a voué fidèle, ben nous. Alors, si nous capables de permettre des trois jeunes à l'église, à l'école, pardon, en Haïti. Donc, alors, je vous encourage, chers frères et sœurs, de le faire. Donc, rappelez-moi dans le 54-867-48-26. Pour bailler une contribution pour personne au Mindo Villa capable de permettre que quelques jeunes puissent faire leur année scolaire cette année. Toujours un plaisir de vous servir. Je vous souhaite agréable journée. Que le Seigneur nous bénisse tous et toutes. Eh bien, restez branchés sur CPAM pour la suite de sa programmation. Et je vous rappelle, mon téléphone, c'est le 54-867-48-26.

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Bonjour madame, bonjour messieurs, bonjour le monde, bienvenue à cette autre édition de l'émission Lumière sur le monde. Comment allez-vous? J'espère que vous allez bien, j'espère que vous avez passé une bonne semaine. J'espère aussi que vous allez nous accorder la prochaine heure à l'analyse de l'actualité historico-politique d'Haïti. Depuis un mois maintenant, nous sommes préoccupés par une seule question. Comment en sommes-nous arrivés là? Après un si beau projet, un si beau début, un si beau départ, comment, 200 ans plus tard, sommes-nous encore et toujours la queue du peloton? Ben, pour essayer de trouver quelques éléments de réponse, nous allons donc reprendre le fil de notre histoire. Une histoire écrite dans le sang, pour répéter la formule de cet historien américain. Une histoire mouvementée, une histoire qui semble provoquer la déroute de l'intelligence, pour reprendre la formule de Roger Gaillard, mais c'est notre histoire, il faut faire avec, comme on dit. Il nous faut donc la reprendre, cette histoire, la regarder de près, la décortiquer, l'analyser, c'est-à-dire la décomposer en ses éléments constituants pour essayer de comprendre le présent et mieux bâtir l'avenir, c'est-à-dire lancer des projets structurants pour qu'Haïti soit désormais un État fiable et viable pour tous ses enfants, car c'était ça le projet. Quand nos aïeux, quand nos ancêtres ont payé de leur sang, quand ils ont livré cette guerre très longue de plus d'une dizaine d'années, de 91 à de 1791 à 1803, ce n'était pas pour qu'on puisse avoir cet Haïti d'aujourd'hui, c'était au contraire pour que ce pays soit un phare pour toutes les nations. Or, à défaut d'être ce phare, nous sommes depuis plusieurs années maintenant devenus la risée du monde. Alors, comprenons ce qui se passe. Les éléments de réponse qu'on cherche à fournir, qu'on cherche à apporter, ne seront pas tous niais. C'est des éléments de réponse que j'ai glanés à travers des lectures, c'est des éléments de réponse que j'ai construits au fil des échanges que j'ai eus avec d'autres compatriotes, d'autres collègues. Mais toujours est-il que la préoccupation demeure la même. Comment en sommes-nous arrivés là? Est-ce qu'on peut mieux faire? Jusque-là, nous nous arrêtons à la gestion dessalinienne, la première gestion. Jusqu'à présent, nous avons vu les contradictions externes, les contradictions internes, en sorte que, quand on comprend bien l'histoire de ces deux premières années de notre pays, eh bien, l'assassinat de l'empereur était inévitable. L'assassinat de l'empereur était non seulement prévisible, mais il était prévu. On va donc essayer de comprendre pourquoi cet assassinat était inévitable, pourquoi il était prévisible, et pourquoi, dis-je, il était prévu. Eh bien, nous allons nous dire les vraies affaires. Vous connaissez le rituel. Je vous invite à vous offrir une bonne tasse de thé, une bonne tasse de café, une bonne tasse de chocolat chaud, bref, tout ce qui est de nature à nous garder éveillés, car ce matin encore, nous allons nous dire les vraies affaires. À tout à l'heure, les amis. Vous nous l'avez demandé, nous avons le plaisir de vous apprendre que désormais, nos émissions, toutes nos émissions, sont disponibles avec des sous-titrages en trois langues, en français, en anglais.

Bonjour. Eh bien voilà, avant la pause, je vous rappelais que notre question originaire, notre question d'origine, notre question de départ est la suivante. Comment, après un si beau départ, comment, après un si beau projet, nous en sommes encore la queue du peloton? Et pour comprendre notre errance, pour comprendre nos malheurs, nous n'avons pas le choix que de regarder de près, que de décortiquer, que de pratiquer une chirurgie le plus détaillée possible de notre histoire. Pour réaliser à quel point l'assassinat de l'empereur Jean-Jacques Dessalines était prévisible, à quel point il était inévitable, à quel point, comme on le verra, il était même prévu, je dois vous ramener à 10 jours après 18 novembre 1803. On se souvient, puisque nous avons des téléspectateurs, des auditeurs qui ne sont pas nécessairement férus de l'histoire d'Haïti parce qu'ils sont des étrangers, mais ils sont quand même fascinés par la trajectoire de ce pays qui est quand même le premier État noir libre des temps modernes. Donc, pour ceux qui ne sont pas nécessairement imbus de cette date de l'histoire d'Haïti, ben, rappelons que 18 novembre 1803, c'est la date à laquelle l'armée des esclaves, l'armée indigène, l'armée des Incas a foutu une raclée à l'armée française de Bonaparte, à l'armée française de Rochambeau. Bon. Celui qui dirigeait les troupes d'alors, on parle d'une armée d'entre 60, pour les plus conservateurs, à 100 000 troupes, une armée d'entre 60 à 60 000 à 100 000 hommes, eh bien celui qui dirigeait ces troupes-là, c'est Jean-Jacques Dessalines. Et donc, Rochambeau a constaté son échec, donc il a reconnu sa défaite. Et comme cela se fait, Jean-Jacques Dessalines, alors général en chef des armées, et Rochambeau, celui qui dirigeait les troupes françaises, vont s'entendre sur ce qu'on appelle un protocole de départ. Et le protocole conclu entre Rochambeau et Jean-Jacques Dessalines disposait que 10 jours après la défaite de Rochambeau, 10 jours après la défaite de Bonaparte à Saint-Domingue, les troupes françaises devaient quitter le territoire. Bon. Les troupes françaises ont quitté le territoire et on a vu la semaine dernière que sur les 30 000 blancs colons français qui habitaient dans la colonie, il y avait déjà une dizaine de mille qui avaient laissé vers Santo Domingo, donc à l'est, vers Cuba, ou vers la Louisiane aux États-Unis, ou bien vers Philadelphie. La longue guerre de l'indépendance a emporté un deuxième tiers, donc environ 10 000, et au moment où l'on se parle, il y avait donc environ 6 à 7 000 colons blancs qui restaient encore à Saint-Domingue, et on a vu comment nos ancêtres ont réglé la question. Il fallait donc prouver à ces colons-là qu'ils ne sont plus les bienvenus. Ils avaient l'occasion de quitter, ils ne l'ont pas fait. Alors, l'État haïtien, le nouvel État haïtien devait se débarrasser de ses ennemis intérieurs, devait se débarrasser de cette menace. Et donc, je sais que, ayant dit cela, à travers l'histoire, il y a eu des Haïtiens pour pleurer le sort de ces colons français. Et on a analysé la question la semaine dernière à l'angle de la morale, à l'angle de la justice, à l'angle de la question raciale, à l'angle économique. Et on a vu à chaque fois le raisonnement
de nos ancêtres, le raisonnement de l'empereur Jean-Jacques Dessalines, c'était le bon. C'est-à-dire, il fallait se débarrasser de cette menace que constituaient les 5 ou 6 000 Français esclavagistes qui ont fait le choix de rester à, Saint-Domingue. Bon. Maintenant que l'armée française en tant que telle a quitté, on l'a vu, entre le mois de février et le mois d'avril, le gouverneur d'alors, celui qui allait devenir l'empereur Jean-Jacques Dessalines, a intimé l'ordre, a donné des instructions pour qu'on se débarrasse de ces colons français. Et donc, nous allons regarder ce qui a dû se passer dans la tête de nos dirigeants entre novembre 1803 et le 1er janvier 1804. C'est pas compliqué. Des offres parvenaient de partout. Les Anglais ont tout de suite proposé au gouverneur, enfin au général Jean-Jacques Dessalines, venez vous mettre sous notre parapluie anglais. Proposait entre autres le gouverneur de la Jamaïque au général Jean-Jacques Dessalines et nous vous protégerons contre une éventuelle invasion, contre un éventuel retour des Français. La réponse du général Jean-Jacques Dessalines était, on ne peut plus, net et clair, jamais. Nous ne nous débarrassons pas des maîtres français pour nous donner d'autres maîtres. Et vous réalisez à quel point nos ancêtres sont à des années-lumière de nos dirigeants actuels haïtiens, des nains, de piètres dirigeants qui vont chercher des maîtres américains, qui vont chercher des maîtres français, qui vont chercher des maîtres canadiens et qui ne peuvent oser réaliser quoi que ce soit de souverain, ici je pense aux élections, sans solliciter les dictats des Américains, des Français, des Canadiens et sans s'y soumettre. Donc on est loin là de la mentalité ancestrale. Et donc la réponse du général Jean-Jacques Dessalines était, disais-je, on ne peut plus clair et net, jamais n'accepterons-nous de passer d'un tutorat à un autre tutorat, de passer d'une tutelle à une autre. Et qu'est-ce qu'ils voulaient donc faire? Nos ancêtres, ils voulaient faire un pays. Et donc, ils ont pris le temps, de novembre à janvier, de réfléchir sur le design du pays, réfléchir sur une déclaration de l'indépendance, qui sera lue à la face du monde le 1er janvier 1804. Et donc, c'est pas pour rien que j'ai pris le temps de rappeler que nos ancêtres n'ont eu que 2 mois, de novembre à janvier, pour penser le design du pays, pour savoir ce qu'ils voulaient. Et je vous ai dit dans une émission précédente, je pense qu'il y a 2 semaines, qu'il y a eu plusieurs propositions sur la table. Il y a eu la proposition de la République, séparation des pouvoirs, ça c'était entre autres l'idée de Pétion, une République à l'image des États-Unis, une République à l'image de la France, séparation des pouvoirs, un pouvoir doit en arrêter un autre, n'est-ce pas, check and balance, pour parler comme les anglophones, ça n'a pas été le choix de la majorité des généraux réunis. Et donc, on va choisir dans un premier temps l'idée de proclamer le général Jean-Jacques Dessalines comme gouverneur, et rapidement on s'est aperçu que le titre de gouverneur n'est pas sans rappeler une structure coloniale où il y a une métropole qui nomme un représentant, et là, comme on le sait, le gouverneur général sera fait empereur. Bon. Et j'ai dit, il y a 3 semaines, que ce qui me surprend, ce qui m'étonne, ce qui me révolte, je dois le dire, c'est
le fait par ses généraux, par ses hauts gradés de l'armée, de réfléchir un petit cercle, je le veux bien, mais de le faire sans consulter la masse. Bon, la masse, on l'a vu au moment de la proclamation de l'indépendance, la population haïtienne est constituée d'environ 450 à 500 000 âmes, 500 000 têtes. La majorité de ces gens-là ne savent ni lire ni écrire, mais toujours est-il que quand on veut construire quelque chose qui va concerner la collectivité, quelque chose qui va concerner la masse, eh bien, il fallait imaginer. La politique, c'est quand même l'art du possible. Il fallait imaginer des voies et moyens pour des consultations populaires. Ce n'est pas ce qu'on a vu. Très rapidement, et il faut avoir le mal courage, il faut avoir l'intégrité intellectuelle de le reconnaître, très rapidement, eh bien, les officiers, les hauts gradés de l'armée, les mulâtres et les noirs, vont constituer ce que j'appelle un hold-up du pouvoir. Entre eux, ils vont dire, voici le type d'État qu'il nous faut. Entre eux, ils vont dire, voici à qui revient le pouvoir. Et entre eux, ils vont dire, voici comment cet État va fonctionner. Ce que j'appelle donc le hold-up du pouvoir. Et ce péché-là, cette faute-là, c'est une faute qui va marquer toute notre histoire. Au fait, l'historien en moi est condamné à vous rappeler que la seule fois qu'on a eu d'élections libres, démocratiques et acceptables aux critères, enfin, au vu d'un critérium d'expression populaire, c'était en 90 avec l'élection du premier Aristide. Mais après, mais avant, on n'a jamais eu d'élection crédible dans laquelle le peuple s'est vraiment exprimé. Bon, vous me direz, nous sommes quand même en 1804. Cette affaire qu'on appelle consultation populaire n'existe pas. Faux, archi faux. Historien moi doit vous rappeler que dès le 13e, 14e siècle, en tout cas dès le Moyen Âge.

C'est l'idée de dire, ah, écoutez, on n'a jamais connu ça, parce que nous sommes au début du 19e siècle. L'idée de démocratie telle qu'on la pratiquait aujourd'hui n'était pas connue, je dirais encore faux. Faux. Parce que même dans les grands empires africains, d'ailleurs, ben, il y a eu des consultations populaires. Et puisque ceux qui étaient appelés à réfléchir sur le nouveau design du pays avaient voyagé, beaucoup d'entre eux avaient voyagé, on l'a vu, et comme on le verra lorsqu'on va étudier le royaume de Christophe, eh bien, beaucoup d'entre eux savaient et étaient au courant de ce qui se faisait, de ce qui s'est fait à côté aux États-Unis d'Amérique. Les pères fondateurs de la République étoilée ont pris le temps de réfléchir au design de leur pays, comme nous l'avons fait, même si le temps était plus court, mais ils ont pris le temps d'imaginer, un modus operandi pour les consultations populaires. Il y a eu des votes directs, et parmi ces fondateurs américains, ils ont dit, écoutez, on ne peut pas confier la gestion du pays uniquement, on ne peut pas résoudre la question de la gestion du pays uniquement par le vote populaire, pour quelles raisons? Mais les Hamilton, les Benjamin Franklin, entre autres, ont dit, écoutez, il viendra un jour où un politicien démagogue va dire à la population tout ce qu'elle veut entendre et la population va voter pour lui et il va s'arranger pour rester au pouvoir, ce qu'on appelle à proprement parler un dictateur.

Il ne faut surtout pas confier la gestion du pays ou résoudre, n'est-ce pas, la question du design du pays seulement par la consultation populaire. Pour quelle raison? Parce qu'il viendra un jour où un populiste va tenter de dresser les élites contre les masses et va s'arranger pour rester au pouvoir. Voilà pourquoi les pères fondateurs des États-Unis ont conçu un mode de scrutin à deux niveaux. C'est un peu cela le collège électoral américain. Vous savez, le système américain n'est pas à proprement parler un système à 100% démocratique. Pour quelle raison? Parce que la plupart des électeurs peuvent voter pour un candidat et le collège électoral peut décider pour quelqu'un d'autre. On l'a vu avec Hillary Clinton. Hillary Clinton a eu plus de voix populaires que Donald Trump, mais le collège électoral a choisi Donald Trump. Qu'est-ce que c'est que cette affaire de collège électoral? Le collège électoral, bien, c'est un dispositif, hein. C'est pas une défaillance de la démocratie. C'est un dispositif que les pères fondateurs américains ont choisi à dessein. Ils disent, écoutez, déjà, pour parcourir les 13 colonies au 18e siècle, à cheval, les 13 colonies américaines, ça prendrait quelque chose comme 6 mois. Est-ce qu'on va demander à George Washington, le premier président américain, ou bien d'autres candidats, de parcourir les 13 colonies à cheval pendant 6 mois pour faire connaître leur politique et revenir pour qu'on vote pour eux? Mais non, on n'a pas le temps pour cela. Mais pire, la majorité des Américains, n'est-ce pas, au 18e siècle, ne lisent pas les journaux. Et donc, les électeurs ne sont pas au courant des programmes des candidats. Donc, il y aura quelques personnes qui vont entendre les candidats et qui vont dire aux autres pour qui il fallait voter. Donc, les pères américains, les pères fondateurs, ont dit, écoutez, on ne peut pas confier le choix d'un dirigeant à un électeur qui, 9 fois sur 10, n'aura même pas entendu le candidat ou ne saura rien de son programme. Donc, on va offrir à l'électeur l'occasion de s'exprimer, mais il y aura un deuxième niveau de consultation qu'on appelle le collège électoral, et c'est le collège électoral qui, finalement, procédera au choix du président.

Pour ceux qui parlent de la République américaine, la République étoilée comme d'une démocratie, attention là, il s'agit pas techniquement d'une démocratie représentative où les dirigeants, je parle du président, où le président est élu au suffrage universel, c'est pas tout à fait vrai. Il y a ce que l'électeur fait, mais il y a le collège électoral. Et le collège électoral a été conçu à dessein pour que les élites puissent avoir leur mot à dire dans le choix des dirigeants pour qu'un démagogue ne vienne pas dire à l'électeur tout ce qu'il aimerait entendre et se servir du pouvoir pour y rester. Qu'est-ce que je veux vous démontrer? C'est que l'idée de consultation populaire existait déjà et nos ancêtres étaient au courant de ce qui s'est fait aux États-Unis, puisque les États-Unis d'Amérique ont proclamé leur indépendance en 1776, nous en 1804. Les États-Unis ont été reconnus comme pays littéralement indépendant grâce au traité de Versailles en 1783. Donc, on avait des modèles. Et donc, si nos ancêtres voulaient consulter les masses formées de cultivateurs anciens esclaves, ils pouvaient imaginer quelque chose. J'aime à rappeler à mes auditeurs que la politique, c'est l'art du possible. De même qu'ils n'avaient pas besoin de modèles pour contester les maîtres blancs, de même qu'ils n'avaient pas besoin de modèles pour s'imaginer un pays formé de nègres libres, tandis qu'autour d'eux ça n'existait pas, eh bien, s'ils étaient sensibles à l'idée de consultation populaire, ils auraient trouvé le moyen de le faire. Bien sûr qu'il faut honorer nos ancêtres, mais il ne faut pas tout prendre pour argent comptant parce que ça vient de nos ancêtres. Et j'ai dit que ce mal-là, ce défaut-là, ce péché-là, traverse et parcourt notre histoire de part en part. L'idée de s'imaginer qu'il s'agit d'être un officier de haut rang, qu'il suffit d'avoir les moyens, qu'il suffit de faire partie d'une oligarchie pour s'emparer du pouvoir, ça c'est un défaut qui traverse notre histoire. Ça c'est le premier hold-up, le hold-up politique. Est-ce que confier la gestion du pays à Jean-Jacques Dessalines était une bonne chose, je veux bien, mais la manière dont on lui a confié la gestion du pays n'est pas la bonne. Il ne suffit pas de se réunir entre généraux, entre oligarques militaires, car c'est de cela qu'il s'agit, pour dire, écoutez, c'est lui qui nous a amenés à la victoire, je veux bien, c'est lui qui est le plus haut gradé de l'armée, je veux bien. Donc, on peut lui confier la gestion du pouvoir et mettre la population devant le fait accompli. C'est ce qu'on a vu d'ailleurs pendant tout le 19e siècle. C'est ce qu'on a vu pendant tout le 19e siècle. Ça va arriver avec Jean-Jacques Dessalines, ça va arriver avec Pétion. Pétion va se donner un vernis de consultation quand il va y avoir des soi-disant parlementaires qui vont concevoir une république, qui vont même pondre une constitution, ce que Christophe n'acceptera pas. Mais Christophe n'ayant pas accepté cela, il va se rendre dans le Nord, il va constituer un royaume qui va être rayonnant, je dois le reconnaître, mais Christophe n'a jamais été sensible non plus à l'idée de consultation populaire. Pétion est mort au pouvoir, mais il était à vie, hein, pour une république, on s'entend que on repassera, mais il va confier la gestion du pouvoir à Boyer, qui va rester, mon Dieu, plusieurs dizaines d'années. Et là, on va avoir cela, tout le long du 19e siècle. Et même lorsqu'on va imaginer des simulacres d'élection, il y aura toujours quelqu'un qui va sortir des rangs de l'armée, qui va se faire accompagner des soldats et ils vont ensemble marcher sur le siège du pouvoir, renverser celui qui y était jusque-là, le faire partir en exil 9 fois sur 10, certaines fois l'assassiner au pouvoir pour le remplacer. Donc c'est la politique du haut de toit que je m'y mette, ce que j'appelle le hold-up du pouvoir politique. C'est ce à quoi nous avons assisté là.
pendant ces dernières années. Remontons à l'assassinat crapuleux de Jovenel Moïse. Au lendemain de son assassinat, Claude Joseph s'est emparé du pouvoir. Il était le premier ministre sortant. Il dit « Ah ben, le pouvoir me revient ». Ariel Henry dit « Non, le pouvoir me revient parce que j'étais le premier ministre désigné ». Et pendant 2 semaines, nous avons assisté à cette lutte pour le pouvoir qui va être tranchée par l'ambassadeur américain qui va dire « Écoutez, nous avons décidé que le pouvoir reviendrait à Ariel Henry. Qu'est-ce que le peuple a à voir là-dedans? Que dalle ?» Ariel Henry va rester au pouvoir pendant 2 ans. Qu'est-ce qui va se passer? Eh bien, les États-Unis vont se cacher derrière la CARICOM et la CARICOM, avec ses personnalités éminentes, va dire, écoutez, eh bien, on doit désormais confier la gestion du pouvoir à cette personnalité éminente qui se sont révélées des incapables, des corrompus, comme on l'a vu, le CPT. Le CPT a fait ses 2 ans. Qu'est-ce qui s'est passé? Eh bien, l'ambassade américaine a dit, écoutez, le CPT doit céder le pouvoir à celui que le CPT avait nommé premier ministre. Est-ce que la population a été consultée? Pas du tout. Je vous mets mon doigt au feu que Didier ne va pas organiser des élections. Donc, il va y avoir une contestation et la personne qui va prendre le pouvoir va prendre ce pouvoir sans consultation de la population. Alors, quand je vous dis que c'est un péché originel, c'est un péché qui tire son origine du début de notre histoire, c'est-à-dire on peut prendre le pouvoir sans consultation populaire, vous voyez donc que de 1804 à nos jours, la plupart du temps, c'est un hold-up politique qu'on fait. Et c'est pas bien. Parce que le hold-up politique ne repose pas nécessairement sur l'idée de la compétence. Le hold-up politique ne repose pas sur l'idée de quelqu'un qui est visionnaire. Le hold-up politique repose uniquement sur la question de la force. Jean-Jacques Dessalines, c'était le général en chef. Ceux qui l'ont choisi, c'était des généraux, donc des militaires. Et vous allez voir, comme je l'ai dit, pendant tout le 19e siècle, ça va être un pouvoir pris par des militaires. Et même ceux qui n'étaient pas dans l'armée ont compris que pour avoir le pouvoir, il fallait se donner le titre de général. Et même ceux qui n'étaient pas des généraux, ils ont compris que pour avoir le pouvoir, il faut d'abord se donner un titre ronflant de général avant de s'emparer du pouvoir. Et donc, nos ancêtres vont designer le pays, ils vont imaginer le design politique du pays entre eux, donc une oligarchie militaire, sans consultation populaire. Et donc, le 1er janvier 1804, la masse haïtienne va apprendre que nous proclamons notre indépendance à la face du monde et que celui qui va diriger le pays en sa qualité de gouverneur va être Jean-Jacques Dessalines. Et ceux qui vont former son gouvernement vont être pour la plupart d'anciens généraux, donc les hauts gradés de l'armée. Et donc c'est triste. Et je vous le dis, quand on a un pouvoir qui n'est pas légitimé par la population, qui n'est pas légitimé par ceux et celles qu'on est appelé à servir, tôt ou tard, ce sera une dictature ou alors on sera renversé. Donc vous notez que le fait justement par les généraux de proclamer Jean-Jacques Dessalines pour être gouverneur sans s'assurer d'avoir l'assentiment, sans s'assurer d'avoir l'adhésion de la population, revient à semer déjà la graine qui va saper le pouvoir de Jean-Jacques Dessalines. Jean-Jacques Dessalines est proclamé gouverneur au 1er janvier 1804, mais il va falloir gouverner. Gouverner comment? Gouverner avec ceux-là qui étaient les hauts gradés dans cette longue guerre qu'on appelle la guerre de l'indépendance. Et si vous prenez le temps de regarder
de regarder le gouvernement de Jean-Jacques Dessalines, c'est pour la plupart des militaires et quelques civils, parce que ceux-là, n'est-ce pas, s'étaient fait connaître comme des penseurs, parce qu'ils étaient les rares haïtiens à savoir lire et écrire, en sorte que, en dehors de l'hold-up du pouvoir politique, on va rapidement avoir un deuxième hold-up. Le deuxième hold-up, dis-je, mais le hold-up des avoirs. On ne crée pas un pays à coup de slogans. C'est bien beau de dire, nous proclamons notre indépendance à la face du monde, nous voulons créer un État libre et indépendant où tous ceux qui étaient esclaves autrefois ou bien qui sont esclaves ailleurs, le jour où ils mettront le pied ici, ils seront reconnus comme des gens libres, mais on crée un pays en créant des richesses pour pouvoir les redistribuer, ces richesses-là. Au moment où l'on se parle, au 19e siècle, 1804, la seule source de richesse, je dis bien, la seule source de richesse dans la colonie, c'est la terre. On l'a vu. Les colons qui ont fait leur beurre à Saint-Domingue, la France qui a fait sa beurre à Saint-Domingue l'a fait parce que la terre était travaillée, labourée par un demi-million d'esclaves. La question se pose, comment va-t-on continuer à créer de la richesse dans ce nouvel État? Ben, la réponse, elle est toute désignée en travaillant la terre. Ce n'est pas comme nous aujourd'hui, nous pouvons parler du secteur primaire en économie, du secteur secondaire, du secteur tertiaire, ça veut dire le secteur des services. Mais au 19e siècle, les amis, les États qui sont riches, ce sont des États qui investissent dans la terre. Ce sont des États qui ont une force de travail numérique nombreuse, donc. Et Saint-Domingue n'a pas d'autre modèle. Et donc, les généraux, Jean-Jacques Dessalines le premier, et tout son gouvernement, donc, vont faire le choix de ramener ces 500 000 habitants sur les plantations. Et si vous lisez les premiers documents d'Haïti, les Haïtiens vont être partagés en deux catégories. Vous êtes soldats, donc Dessalines dispose d'une armée d'environ 60 000, ou vous êtes cultivateurs. Vous êtes soldat, vous faites partie d'une armée officielle. Donc l'État vous prend en charge, l'État va vous fournir des uniformes, l'État va vous donner de quoi manger, l'État va vous payer, n'est-ce pas, une solde, donc ce qu'on appelle aujourd'hui un salaire, mais quant au reste, vous êtes cultivateur. Si vous êtes cultivateur, cela veut dire une seule chose, vous n'êtes pas propriétaire, vous devez retourner sur les plantations pour travailler dans des conditions qui ne sont pas sans rappeler l'esclavage, il faut avoir là encore le courage de le dire. Bon. Mais je vous entends, vous me dites, mais est-ce que ce nouvel État avait d'autres choix ? Il me semble que l'alternative était claire. Soit qu'on choisisse l'option des petites propriétés, donc qu'on se mette tout de suite à distribuer la terre à tout le monde et chacun aurait son petit lopin de terre, chacun aurait sa petite portion de terre et la travaillerait pour sa subsistance économique. Donc, de point de vue macroéconomique, comment peut-on faire tourner l'État dans ces conditions-là, puisque je vous rappelle que la seule source de richesse d'alors, c'est la terre, ou alors qu'on choisisse l'option des latifundia, donc l'option des grandes propriétés sur lesquelles travaillerait cette masse corvéable et taillable à souhait, selon la formule de Sténio Vincent.

Mais j'ai dit que quand vous regardez les premiers documents officiels, il y a donc deux catégories d'Haïtiens. Vous avez les soldats. Soit vous êtes soldat, soit vous êtes cultivateur. Mais c'est partiellement vrai, ça. Et comme disent les anglo-saxons, le diable souvent se cache dans les détails. C'est vrai que on a deux grandes catégories. Vous avez la catégorie des soldats. Vous avez l'écrasante catégorie des cultivateurs, mais les cultivateurs qui retournent sur des terres qui ne leur appartiennent pas, cet état de fait crée une troisième catégorie d'Haïtiens, les propriétaires, d'où le deuxième hold-up, le hold-up des avoirs. En 1804, qui sont les propriétaires? C'est pas compliqué. Les anciens mulâtres qui possédaient jusqu'à un quart, peut-être même un tiers des esclaves. Pourquoi ils étaient propriétaires d'esclaves? Parce qu'ils avaient des terres à travailler. Les mulâtres étaient des citoyens, j'allais dire libres, pas libres au sens général du terme, pas libres au sens où un blanc l'était, mais en tout cas, ils n'étaient pas des esclaves. Et à ce titre, ils pouvaient être propriétaires de terres. Et je dis que les mulâtres possédaient jusqu'à un quart des terres dans cette colonie. Et donc, après la guerre de l'indépendance, ils sont restés propriétaires. Mais dans cette catégorie de propriétaires que l'histoire ne nomme pas, vous avez les hauts gradés de l'armée, les noirs, les nouveaux libres, qui eux sont de grands officiers de l'armée, les Christophe de ce monde, Dessalines lui-même, Toussaint avant eux, qui eux aussi sont de très grands propriétaires. Christophe, par exemple, était très riche. C'est un homme très intelligent, Christophe. Pendant toute la période de la guerre de l'indépendance, soit de 1793 à 1803, Henri Christophe s'est appliqué à affermer des terres entre les mains de l'État, des terres qu'il labourait, qu'il rentabilisait. Et comment arrivait-il à les rentabiliser? Mais c'était en y faisant travailler d'autres noirs dans des conditions plus ou moins louable. Et donc Christophe va être très riche. Jean-Jacques Dessalines lui-même va posséder plusieurs grandes plantations. Et plus d'une vingtaine retient l'histoire. Et je ne cite que Christophe, je ne cite que Dessalines, je ne vous parle même pas d'autres hauts gradés de l'armée, noirs et mulâtres, qui rapidement vont donc faire main basse sur les terres de la colonie. Et les terres de la colonie sont nombreuses. Pour quelle raison? Parce que je vous rappelle que on vient de se débarrasser des 30 000 blancs. Un tiers des blancs a pris la fuite, soit vers Santo Domingo, soit vers Cuba, soit vers la Louisiane, soit vers Philadelphie. Donc, vous avez 10 000 anciens propriétaires blancs qui laissent leur propriété vacante. Vous avez un deuxième tiers qui est emporté par les aléas de la guerre. Ça fait 20 000 propriétaires qui laissent leurs biens. Et vous avez le troisième et dernier tiers, donc, dont on s'est débarrassé la semaine dernière pour des raisons qu'on comprend. Mais tous ces gens-là étaient des propriétaires. La question se pose, qu'est-ce qu'on fait de leurs biens? D'où le deuxième hold-up de l'histoire d'Haïti, le hold-up des avoirs. C'est vrai que Jean-Jacques Dessalines va avoir de temps en temps le réflexe de dire, écoutez, messieurs, vous ne pouvez pas prendre toutes ces terres-là, et les pauvres noirs dont les pères sont en Afrique n'auraient-ils donc rien? Mais ça, c'était un cri de Jean-Jacques Dessalines. Dans la vraie vie, ces terres étaient rapidement prise, pour ne pas dire, j'allais dire voler, ça aurait été un verbe moins respectueux, mais en tout cas, rapidement, les hauts gradés de l'armée, cette oligarchie militaire, formée de un par les mulâtres, donc les anciens libres, et de deux par les nouveaux libres, les noirs, eh bien, cette oligarchie militaire va faire main basse sur les biens vacants.
Sauf que quand vous vous retrouvez comme Christophe avec une trentaine de plantations, vous ne pouvez pas vous seul les rentabiliser. Quand dans le cas de Jean-Jacques Dessalines, vous êtes propriétaire de plusieurs dizaines de grandes plantations, mais vous ne pouvez pas les rentabiliser tout seul, qu'est-ce que vous allez faire? Vous allez concevoir un code du travail. Appelons ça le caporalisme agraire, vous l'avez entendu là dans l'histoire d'Haïti, qui va faire obligation aux cultivateurs de revenir sur les plantations, de les y attacher, à charge pour les propriétaires de leur donner une partie des revenus. Sauf que mettez-vous à la place de la masse des soldats. Je vous ai dit que les premiers documents du nouvel État partagent la masse en deux catégories. Vous êtes soit soldat, donc vous n'êtes pas propriétaire. Vous êtes cultivateur, vous n'êtes pas propriétaire non plus. Sauf que en tant que cultivateur, vous devez travailler sur des plantations qui ne vous appartiennent pas, qui appartiennent comme par hasard au haut gradé de l'armée, mulâtre ou noir. Posez-vous la question, serez-vous content, vous? Non, sûrement pas. Vous ne vous êtes pas battu, vous n'avez pas risqué votre vie pour chasser les Blancs, pour que les Blancs, une fois partis, vous soyez devenus, pour ainsi dire, les cultivateurs à vie, car c'est de cela qu'il s'agit dans le caporalisme agraire, pour que vous deveniez les cultivateurs à vie d'une plantation qui ne vous appartiendra jamais. Est-ce que vous voyez déjà les germes de l'instabilité sociale qu'Haïti va connaître? On a vu un premier germe de l'instabilité, le hold-up politique. On s'en fout de la consultation des masses, ça ne nous intéresse pas. On confie le pouvoir à Jean-Jacques Dessalines. Mais qui sommes-nous? Nous sommes les hauts gradés de l'armée. La masse, on s'en fout. Deuxième hold-up, hold-up des avoirs. La seule source de richesse, c'est la terre. Vous avez 30 000 blancs anciens propriétaires qui ne sont plus là. Ça représente une masse énorme de biens et de ressources, des terres. Est-ce qu'on va les distribuer? Non, pas du tout. Au diable, la masse. On va les prendre. Entre nous, l'oligarchie militaire, mais sauf que on pourra pas les rentabiliser nous-mêmes ces terres-là. Qu'est-ce qu'on va faire? On va obliger la masse à y travailler comme cultivateur, taillable et corvéable à merci. Deuxième péché originel du nouvel État qui va traverser l'histoire de ce pays, c'est le hold-up des avoirs. Si vous voulez des preuves de cela, simple, regardez la manière dont les banques en Haïti fonctionnent. Les banques en Haïti existent, bon Dieu, depuis plus de 100 ans. À la fondation de la banque haïtienne, j'aime à le dire, à le rappeler, source à l'appui, la banque haïtienne desservait seulement 5% de la population haïtienne. Seulement 5% de la population haïtienne, voilà plus de 100 ans, avait accès aux prêts, aux crédits de la banque. Plus de 100 ans plus tard, malgré le fait qu'aujourd'hui, beaucoup d'Haïtiens ont des comptes bancaires, mais voulez-vous entendre le chiffre? Toujours seulement 6% de la population haïtienne a accès au crédit, au prêt bancaire. Alors, vous avez là une parfaite illustration de ce qu'on appelle le hold-up des avoirs. C'est pas pour rien que l'écrasante majorité de la population haïtienne ne mange pas 3 repas par jour. C'est pas pour rien que l'écrasante majorité de la population haïtienne est tout le temps menacée par, si vous voulez, la malnutrition. C'est pas pour rien que l'écrasante majorité de la population haïtienne est pauvre. Les dirigeants haïtiens ne se sont jamais préoccupés de l'idée de la redistribution de la richesse.
Les dirigeants haïtiens, qui étaient des oligarques dès le début, avec le temps, l'oligarchie va être composée d'autres visages, des Syro-Libanais, des gens qui vont arriver après, mais Haïti a toujours été, d'un point de vue économique, l'affaire d'une oligarchie qui s'est emparée des ressources dès le début de notre histoire. Ici, on parle de la terre. Avec le temps, les sources de richesses vont être diversifiées, mais elles vont rester toujours aux mains d'une oligarchie. Donc, lorsque vous vous posez la question, à savoir pourquoi l'État haïtien n'est jamais devenu un État-nation viable et fiable pour toute la population haïtienne, vous avez quelques éléments de réponse. L'État haïtien n'est jamais un État-nation. Pour quelle raison? Parce qu'on a vu que l'oligarchie militaire a choisi le design de son pays, a choisi ses dirigeants sans consulter la nation. Donc, l'État n'a jamais croisé la nation. Voilà pourquoi les dirigeants haïtiens travaillent pour eux-mêmes, par eux-mêmes, entre eux-mêmes, sans la population haïtienne. 200 ans plus tard, c'est encore le cas. Demandez à un paysan là qui vit dans l'arrière-pays, qui est le premier ministre, il saura pas. Moi qui vis ici, je n'ai entendu la voix de Didier Fils-Aimé deux ou trois fois, pas plus. Hein. Je ne connais pas sa signature vocale. Mais il parle pas, il vole. Si vous demandez à un paysan, mais qui est le ministre de la Défense? Qu'est-ce qu'il fait? Mais il saura rien. De toute manière, le ministre de la Défense est payé pour tout, sauf pour défendre le territoire. Donc, on n'a jamais eu d'État-nation. L'État s'est toujours protégé contre la nation. L'État s'est installé sans la nation. Hold-up politique, hold-up économique, rapidement, dès le début de notre histoire, une oligarchie, un petit groupe, d'abord militaire et quelques civils, qui savait lire. Donc une oligarchie s'est emparée des ressources du pays, la terre, et l'a gardée. Donc, il n'y a jamais eu de distribution de richesses dans le pays. Les nations qui ont échappé aux révolutions sanglantes, ce sont des nations qui très rapidement se sont préoccupées de la distribution des richesses. Vous savez pourquoi le Canada a toujours échappé à des révolutions sanglantes? C'est parce que on s'est toujours assuré qu'il y ait un minimum de ressources, enfin de partage de ressources. Bien sûr qu'il y a les dirigeants, les pères de la Confédération canadienne. Good. Mais on va toujours dire que la population, elle aussi, elle a droit à une certaine quantité de ressources. Il y aura toujours l'élite économique, il y aura toujours l'élite politique, je veux bien. Parce que ce sont des élites qui font des pays, ce sont des élites qui dirigent le pays. Mais quand les élites ne se préoccupent pas du sort des masses, ça fait des pays pauvres, ça fait des pays instables. J'ai derrière moi dans ma bibliothèque un excellent livre dans lequel des chercheurs se sont posé la question « Why nations fail ?» Pourquoi les nations, pourquoi certaines nations échoue. Et évidemment, vous attendez à ce qu'Haïti soit l'exemple parfait. Bien, l'une des explications, c'est qu'il n'y a jamais eu de distribution de richesses dans ce pays. Rapidement, on s'est accaparé des ressources pour ne jamais plus les redistribuer. Hold up politique, hold up, donc hold up du pouvoir, hold up du savoir. On va regarder et le développer. Le troisième hold up du savoir dans ce pays après la pause. À tout à l'heure.

0: pendant la pause, j'ai changé avec mon technicien. Et vous réalisez avec moi et lui avec moi que l'histoire est très utile. L'histoire, contrairement à ce que pense un candidat, l'histoire, c'est pas juste rappeler les bienfaits du passé, il comprend rien. L'histoire, c'est vraiment regarder les causes, les effets qui nous ont conduits là où nous sommes de manière à mieux rebondir. En fait, revenons au hold-up des avoirs. Je vais vous montrer comment le hold-up des avoirs recèle les graines de nos problèmes d'aujourd'hui. Quand, par exemple, on a chassé un blanc. Ici, on a vu, on a chassé presque 30 000 blancs qui étaient propriétaires. Eux, ils avaient leurs biens, ils avaient des papiers qui attestent que eux sont propriétaires. Maintenant qu'ils sont plus là, si moi je me déclare que je suis propriétaire de ce bien-là, que je ne suis pas, j'ai pas de papier pour ça, qu'est-ce que je vais devoir faire pour justifier mon titre de propriété? Je vous l'entends dire, vous avez raison, je vais falsifier des titres de propriété. Vous notez que depuis le 19e siècle, donc au début de notre histoire, à aujourd'hui, les titres de propriété en Haïti, la plupart du temps, ce sont des titres fallacieux ou ce sont des titres légers. Même une institution comme Saint-Louis de Gonzague s'est fait vendre des terres qu'elle croyait sienne pour découvrir que celui qui lui a vendu ces terres-là n'était jamais propriétaire de ces terres-là. Donc, c'est un principe en droit des biens. Je ne peux vendre que ce qui m'appartient. Donc, vous notez que au début même de l'histoire de ce pays, précisément parce qu'on a fait le hold-up des avoirs, eh bien, les avoirs ne seront jamais légitimes. Rapidement, eh bien, que ce soit des hauts gradés noirs, que ce soit des hauts gradés mulâtres, ils vont devoir falsifier des titres de propriété pour dire, écoutez, moi, cette terre-là est à moi. La vérité, elle n'est pas à vous. Mais puisque je veux faire main basse sur cette terre-là, je vais voir un notaire qui va me fabriquer un titre de propriété. Bien sûr que Dessalines va devoir parcourir tout le pays de nord en sud pour combattre ça, mais vous seul, vous ne pouvez pas faire cela. Parce que vous n'êtes pas crédible non plus. Vous, comme ancien esclave, vous êtes devenu propriétaire de très grande plantation. Et vous notez pourquoi, 200 ans plus tard, nous avons d'énormes problèmes cadastraux dans ce pays. Tout État repose sur la question de la protection des propriétés privées. Si vous lisez la première constitution haïtienne d'ailleurs, la constitution de 1805, eh bien, nos premiers dirigeants ont une sensibilité pour la question de la protection des biens privés. Ils disent, écoutez, si quelqu'un viole une propriété privée, eh bien, il sera puni. Mais de quelle propriété privée parle-t-on? Puisque la plupart des biens, n'est-ce pas, sont accaparés par des gens à qui ils n'appartenaient pas, et la plupart des biens vont reposer sur de faux titres de propriété. Et donc, on a là les gerbes d'une instabilité économique. Parlez-en à des gens qui achètent soi-disant une propriété. Ils disposent d'un titre officiel émis par un cabinet de notaire. Et un beau jour, ils reçoivent un avis d'éviction qui leur est livré par un huissier parce que un autre propriétaire réclame ce bien-là. Et parfois, vous savez qui émet ce deuxième titre de propriété à un autre propriétaire, le même cabinet de notaire. Vous savez, un cabinet de notaire qui dit « Monsieur X est le propriétaire de cette terre », et vous avez ce même cabinet qui émet un deuxième titre de propriétaire à Monsieur Y. alors trouver l'erreur. Mais ça, c'est dès le début de notre histoire. On ne peut pas construire un pays sur les graines de l'instabilité économique. On ne peut pas construire un pays, on ne peut pas construire un État-nation quand un petit groupe s'empare de toutes les ressources du pays et oblige la masse à quémander comme si elle était encore dans l'esclavage. Chers amis, dites-moi, quand vous regardez la manière dont la plupart des Haïtiens vivent aujourd'hui, je vous regarde dans les yeux, je vous pose la question. Regardez les gens qui vivent dans des quartiers défavorisés, des enfants qui n'ont pas accès à l'école, on va en parler, de cette rôle d'homme du savoir, des enfants qui vivent à la belle étoile, des familles qui vivent dans des taudis. Moi, j'ai vu des gens, bon Dieu, vous avez sûrement vu ces vidéos, où les gens boivent à même des mares de boue. Vous avez des cochons dans le même canal, vous avez des bourriques, des chevaux qui font leurs besoins là, et un peu plus haut ou un peu plus bas, vous avez des gens qui lavent leur linge là-dedans. Dites-moi, les amis, en quoi la situation de ces gens-là est-elle meilleure à la situation des esclaves? On va se dire les vraies affaires. En quoi ces gens-là peuvent dire « nous sommes libres » mais ils ne sont pas libres. En quoi ces gens-là peuvent dire, et on parle de la majorité des Haïtiens là, que leur situation s'est améliorée comparée à la situation de l'esclavage? Non, il n'y a pas d'amélioration. Pourquoi? Parce qu'il y a eu l'hold-up des avoirs. Quand vous obligez 450 000 cultivateurs à retourner sur des plantations qui ne leur appartiennent pas, mais qu'ils ne vous appartiennent pas non plus, que vous avez accaparé parce que vous êtes le plus fort, vous les obligez à rester attachés à ces plantations-là, à y travailler dans des conditions comparables à la condition de l'esclavage, on a déjà les graines de notre instabilité sociale. Oui? Vous comprenez pourquoi j'avais pris le parti, pourquoi j'avais fait le pari de remonter le fil de notre histoire, parce que je suis convaincu en tant qu'historien que l'histoire ce n'est pas de la masturbation intellectuelle, l'histoire recèle les causes pour comprendre la situation d'aujourd'hui. Les banques haïtiennes, pour ne prendre que cet exemple-là, sont constitués sur le modèle du hold-up des avoirs. Les églises haïtiennes, les pasteurs, fonctionnent sur le modèle, n'est-ce pas, du hold-up des avoirs. Vous regardez le niveau de vie d'un pasteur, vous regardez le niveau de vie du fidèle, merde, ils n'ont pas le même Dieu. Déjà, vous donner la dîme au bon Dieu, mais ça passe par lui, incidemment, il s'en empare. Il a une situation de vie stable, économiquement viable, il vous nargue par son rayonnement, par son niveau de vie, et il vous dit, mais si votre situation ne s'améliore pas, c'est parce que vous ne payez pas assez de dîmes, c'est parce que vous ne donnez pas suffisamment d'offrandes de Salomon et toutes les conneries de ce genre, et vous gobez cela. Pourquoi? Parce que, mais toutes les organisations, toutes les institutions haïtiennes qui font de l'argent reposent sur le modèle du hold-up économique. S'il y a eu hold-up politique, selon vous, c'est pourquoi? Parce que ceux qui se sont emparés du pouvoir politique le font pour pouvoir mieux s'emparer des ressources du pays. Hold-up politique en vue du hold-up économique. Selon vous là, pourquoi Didier Fils-Aimé, pourquoi son cabinet, pourquoi Mario Andressol, mettez-en, pourquoi le CPT s'est-il emparé du pouvoir pour pouvoir mieux s'emparer des ressources du pays? Le hold-up politique de ce pays, le hold-up du pouvoir, a une seule motivation, le hold-up des avoirs. Bon. Qu'est-ce qui fait que Martelly va vous donner 1000 gourdes et vous allez voter pour lui malgré le fait qu'il a volé l'argent de Petro-Caribé? Qu'est-ce qui va pas faire en sorte que Dominique Dupuis va tenter de vous faire oublier ses racines PHTKistes avec Laurent Lamothe, voleur, et va se présenter comme un ange qui aime Haïti parce qu'elle tient des discours, blablabla, blablabla, autant n'importe le vent, et vous allez l'oublier. Qu'est-ce qui va faire en sorte que les mêmes foutues promesses sont répétés ad nauseam et il suffit qu'on vous donne un bouillon. Vous savez que la question des bouillons populaires remonte aussi loin que Stenio Vincent. Moi, je suis né sous Duvalier, je me souviens là. Quand François ou Jean-Claude Duvalier rentrait dans une ville, mais la veille, on servait toujours du bouillon au peuple pour que tout le monde sorte l'applaudir. Selon vous, pourquoi avons-nous une population aussi crédule, aussi oublieuse? Oui, vous avez la réponse, parce que les élites ne se sont jamais préoccupées de donner le pain du savoir à la population. D'où le troisième hold-up, le hold-up du savoir. Combien de personnes savaient lire lors de notre indépendance? Une centaine. Parce que dans la colonie, il n'y avait pas d'école. Le premier qui va faire un effort de placer des écoles, c'est Toussaint Louverture. Il va même prévoir que lorsque les cultivateurs seraient sortis de leur champ, qu'ils aillent quand même à l'école. Il avait la volonté. Mais très rapidement, l'État haïtien ne s'est jamais préoccupé d'instruire la masse haïtienne. Et c'était un fait exprès. On se dit, si ce peuple-là est instruit, si ce peuple-là reçoit le pain de l'instruction, ses yeux seront ouverts. Son outillage pour expliquer son univers va être diversifié. Et toutes les tentatives d'aliénation, des saloperies qu'on va nous raconter, ce peuple-là ne les gobera plus parce qu'il comprendra. Alors on dit, pour perpétuer le hold-up du pouvoir, qui a pour but le hold-up des avoirs, il faut faire un troisième hold-up, il faut faire le hold-up du savoir. Est-ce que vous imaginez, j'aime à le rappeler, que les frères Castro, là, Fidel Castro, a organisé l'alphabétisation des Cubains, suivez mes doigts, en 3 ans. 3 ans. Il a demandé à la population qui savait lire de chômer l'après-midi. Et pendant la révolution castrique, des jeunes parcouraient les campagnes pour alphabétiser ceux qui ne savaient ni lire ni écrire. Et Castro a fait ça en 3 ans. Vous savez, quoi qu'on dise, hein, quoi que dise Trump, je l'emmerde Trump, quoi que dise Castro, enfin pas Castro, Marco Rubio, qui est un traître à son propre pays, lui aussi c'est un imbécile, qui veut le pouvoir à tout prix. Quoi que dise Marco Rubio, quoi que dise Trump, je les emmerde tous les deux, Cuba a le système d'éducation le plus enviable au monde. C'est pas pour rien que les États-Unis veulent casser Cuba, c'est pour voler ses médecins. Les médecins cubains comptent parmi les médecins les plus compétents au monde. Et quand un médecin cubain arrive aux États-Unis, il fonctionne comme ça. Pour quelle raison? Parce que l'élite politique cubaine, lors de la révolution castriste, s'est préoccupée de donner le pain de l'instruction à la masse. Et ce n'est pas une fable, ce n'est pas... Les Cubains savent lire, car l'école, du primaire jusqu'à l'université, elle est gratuite. Si le monde était juste, on se débarrasserait de Trump, on le jugerait pour crime contre l'humanité, pour ce qu'il est en train de faire à Cuba, là. Les gens sont privés d'électricité, ils sont privés de gaz, les avions ne peuvent à peu près plus s'y rendre, alors que une bonne partie de l'économie cubaine, n'est-ce pas, provenait du tourisme, et ce n'est pas avec Trump que ça a commencé. Depuis que Castro a nationalisé les biens de ce pays, les Américains lui ont imposé un embargo. Vous savez comment ça s'appelle? Ça s'appelle un crime contre l'humanité. Mais le monde s'en fout.
1: Quand tu es allé kidnapper Maduro, qu'est-ce qu'a dit le premier ministre canadien? Il faut lui rappeler ses fautes. Vous savez, le peuple vénézuélien s'en portera bien. Mais quand le même Trump a voulu s'emparer du Grenade, il a dit, ah, mais vous savez, il faut évoquer le droit international. Bande d'hypocrites. Je vous emmerde, vous aussi. Mais revenons à notre histoire. Pourquoi il y a hold-up politique? C'est pour qu'il y ait hold-up. Mais bien, le hold-up du pouvoir a pour motivation le hold-up des avoirs. Mais comment perpétuer celle de hold-up là, le hold-up du pouvoir et le hold-up des avoirs? C'est en faisant un hold-up beaucoup plus pernicieux encore qu'on appelle le hold-up du savoir. On va faire en sorte que la masse n'ait pas accès au savoir. Comme ça, on va pouvoir lui donner à cette masse-là 1000 gouttes pour voter pour nous. On va pouvoir signer des accords avec des pays étrangers qui sont contre cette masse, mais elle n'y comprendra rien. Et vous comprenez que 200 ans plus tard, la majorité des Haïtiens ne savent ni lire ni écrire. Sur papier. Donc constitutionnellement, on dit que l'instruction en Haïti est gratuite. Foutaise. L'État ne fournit pas d'école à la population haïtienne. Laurent Lamothe et Michel Martelly ont imaginé une taxe prédatrice sur la diaspora en vue de payer les professeurs d'école et de faire des écoles, mais personne n'a jamais rendu un rapport sur cet argent. Dans quelle poche les 2,50$ qu'on vous prend là quand vous faites un transfert vers Haïti? Je vous pose la question, quel est le dernier président, quelle est la dernière administration à jamais rendre compte de cela? Celui qui était le ministre de l'éducation sous le CPT s'était engagé envers moi, chez moi, que 90 jours tout au plus après être entré au ministère de l'éducation, il ferait un audit de cet argent pour savoir par où il est passé. Il est resté 2 ans à la tête du ministère, 2 ans, jamais de rapport. Pourquoi? Parce que le système de l'éducation haïtien est conçu pour faire un hold-up du savoir contre la masse. C'est pour ça qu'on va pouvoir voter pour des candidats qui nous mentent. C'est pour ça qu'on va voter pour des candidats qui nous volent. C'est pour ça que quand le candidat parvient au pouvoir, il ne fournit pas d'accord, il vole, il va investir ailleurs. Le peuple n'y comprend que dalle parce qu'il y a un hold-up du savoir. Les amis, on ne fait pas de pays avec un peuple qui n'est pas éduqué. On ne fait pas de pays avec un peuple sans métier. On ne fait pas de pays avec un peuple à qui l'État refuse tout. Il y a eu un sondage dernièrement qui révèle que beaucoup d'enseignants au primaire en Haïti, hélas, je vous regarde dans les yeux, ne savent ni lire ni écrire. Vous imaginez des gens qui enseignent, mais qui fonctionnellement ne savent ni lire ni écrire. Qu'est-ce que ça donne là? Quand quelqu'un enseigne en Haïti, à quelle école est-il formé? Vous avez eu une école normale supérieure, je pense, qui a été fondée sous-estimée. Cette école normale-là qui forme des enseignants en Haïti n'a jamais fourni assez d'enseignants. En sorte que, quand on dit professeur en Haïti, mais c'est une usurpation de titre. Qu'est-ce qu'on appelle professeur en Haïti? C'est quelqu'un qui vient terminer son secondaire et qui reprend les mêmes cahiers, car 9 fois sur 10, il n'a pas de livre, il n'a pas eu de livre. C'est honteux. C'est quelqu'un qui vient de finir son secondaire, imaginez, qui, parce qu'il ne veut pas voler, il n'a pas de moyen de voler, il n'a aucun autre moyen, eh bien, il finit ses études secondaires aujourd'hui, ce qu'on appelle pompeusement la philo, la terminale. Il finit aujourd'hui et le lendemain, il va enseigner n'importe quelle matière dans une école. C'est comme ça qu'on fait un pays. Vous voyez les amis? En sorte que, quand vous dites, ah oui, Haïti est ouverte aux investissements, les politiciens nous mentent. vous allez faire du développement, vous promettez que vous allez lancer l'économie avec quoi? Avec quoi? Avec une population qui ne sait ni lire ni écrire, vous allez mettre cette population-là devant une machine qu'elle ne saura même pas décrypter. Quand je vous ai dit que pour relancer ce pays, c'est pas des élections qu'il nous faut là. Il nous faut nous asseoir, nous parler, nous consulter, n'est-ce pas? Dire voici les vrais problèmes du pays et voici véritablement comment on va les résoudre. Et ceux qui doivent nous diriger ne doivent recevoir aucun sou. Ça doit être des gens, des technocrates, des techniciens qui disent, écoutez, nous on a déjà suffisamment de moyens pour vivre ce qu'on veut. On veut que ce pays marche. Voici les gros problèmes. Voici, on va prendre 2 ans pour lancer véritablement les chantiers de ce pays. Et plus jamais, on ne doit retourner dans ce hold-up du pouvoir, dans ce hold-up des savoirs, dans ce hold-up du savoir. Lorsque Dessalines a voulu s'en prendre à ceux qui faisaient le hold-up des avoirs, car c'est pour cela qu'il va mourir, on va dire, mais tu te prends pour qui? Tu n'as même pas d'assises populaires, comme on l'a vu, c'est pas le peuple qui a nommé Dessalines, c'est une oligarchie. En s'en prenant à ceux qui faisaient de faux titres de propriété, mais ils s'en prenaient à l'oligarchie militaire. Donc Dessalines n'a ni base populaire, donc il n'a pas d'assise populaire, il oblige les masses à travailler sur les grandes plantations comme autrefois dans l'esclavage. Donc les masses vont être indifférentes à son assassinat. Et de fait, on va commencer à planifier l'assassinat de Dessalines au moins 6 mois avant l'acte. Les grands journaux aux États-Unis prédisaient qu'il allait être assassiné. Quand on prend le temps de voir les correspondances entre les comploteurs, on se dit, mais tiens, la chose était planifiée de longue main. Et quand finalement on l'a assassiné, vous notez que l'assassinat de Jean-Jacques Dessalines s'est fait dans la plus grande indifférence de la population. Ça vous rappelle quelque chose, ça? Quand Jovenel Moïse a été assassiné chez lui, dans sa chambre à coucher, privé, alors que ceux qui lui donnaient la sécurité ont choisi de ne pas se présenter. Quand Jovenel Moïse est mort seul, pas un chien n'est mort, pas une poule n'est morte, pas un maringouin n'est mort. Avez-vous vu des manifestations populaires le lendemain? Non. Savez-vous pourquoi? À cause du hold-up du pouvoir. Puisque le pouvoir n'est pas donné par le peuple, quand ceux qui occupent le pouvoir s'entretuent, le peuple vous regarde. Dans quel but l'assassinat de Jean-Jacques Dessalines a-t-il été opéré? Pour maintenir le hold-up des avoirs. Parce qu'il y a des richesses dans ce pays. Donc on ne veut pas qu'il y ait distribution des richesses. S'il y a quelqu'un qui nous emmerde en disant « les pauvres noirs dont les pères sont en Afrique, on va le supprimer pour maintenir le hold-up des avoirs. Et pour nous assurer que le pauvre peuple ne se soulève jamais, on va faire le hold-up des savoirs. On ne lui donnera jamais le pain de l'instruction. » Le dernier ministre de l'éducation, Antoine Augustin, que je nomme, il a eu le toupet un jour de provoquer une conférence de presse en disant « Mes chers amis, j'ai une grosse nouvelle à vous annoncer. Il n'y a plus d'école haïtienne. L'école haïtienne est écrasée. » Il a dit « Les professeurs sont fous. Les élèves sont fous. La société est folle. Il n'y a pas d'école. » Ah, mais pourquoi êtes-vous payé, Antoine Augustin? Il est resté 2 ans. Dans le ministère, pour quel bilan? Que dalle. Vous notez ça? Hold up du pouvoir, hold up des avoirs, hold up des savoirs. Si vous voulez comprendre Haïti, restez dans ce triptyque infernal. Vous devez défaire ce triptyque infernal. Ce hold up du pouvoir doit être défait. Ce hold up des avoirs doit être défait. Ce hold-up des savoirs doit être défait. Au fait, quand vous êtes enfant de la masse, quand vous êtes issu de la classe moyenne, si vous êtes instruit, c'est que vous êtes un miraculé. Le système n'avait pas envisagé d'instruire les enfants de la classe moyenne. Voilà pourquoi jusqu'à présent, 90%, peut-être même un peu plus, des écoles se trouvent aux mains du secteur privé. L'État s'en fout. Vous imaginez dans un pays où l'instruction est censée être gratuite, plus que 90% du secteur de l'éducation se trouve aux mains du secteur privé. Avons-nous un État ?

Je vous parle des années 80, au moment où moi j'étais encore à l'école. Quand une centaine d'élèves entraient à l'école au primaire, seulement 10%, donc seulement 10 élèves finiront leur secondaire. C'est ce que vous appelez une école? En fait, c'est plutôt une elite closure. C'est plutôt une clôture. L'école, c'est une clôture qu'on met autour de soi pour protéger les trois hold-up dont je viens de vous parler. Les amis, on peut pas continuer à faire les mêmes choses en espérant produire d'autres résultats. L'assassinat de Dessalines était prévisible et prévu parce que Dessalines, à un moment donné, s'en est pris au hold-up des avoirs. On lui dit, tu te prends pour qui? Non, on va t'éliminer car c'est sur ces trois hold-up-là que notre pays va se poursuivre. Quel pays? Un pays pour un petit groupe, jamais pour la masse. C'est ce qu'il faut changer. J'espère vous avoir été utile, les amis. Gardons le moral. Aussi longtemps qu'il y a des gens pour penser, aussi longtemps qu'il y a des gens pour proposer, ce pays-là ne va pas mourir. Il faut pas qu'il meure. Il faut pas que nos ancêtres aient travaillé pour rien, même s'ils n'étaient pas parfaits. Cassons ces trois hold-up. Vive Haïti, vive le peuple haïtien. Au revoir et bonne semaine.

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La musique de l'Action de Grâce a été écrite et composée par Marie R. Paul Saint-Just Rosy pour rendre hommage à Dieu.

L'Action de Grâce est un événement annuel célébré à New York, fondé et organisé par Marie R. Paul Saint-Just Rosy, dans le but de rendre hommage à Dieu pour sa bonté, sa fidélité et ses innombrables bénédictions.

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0: Auditrices et auditeurs, bienvenue à votre émission Souvenir, Souvenir. À Smorteloup, le plaisir est encore là aujourd'hui pour passer ces deux heures avec vous, pour revoir ces souvenirs, ces bons moments que nous avons eus au cours de notre enfance, notre adolescence ou notre jeunesse. Eh bien, on va essayer de se donner une fois de plus du bon temps pour bien revivre ces souvenirs. Et tout ce que vous avez à faire, c'est de vous installer confortablement et ne pas vous laisser déranger par personne, parce que ces deux heures vous appartiennent à vous et à vous seul. Et à chaque fois, je vous le dis, si vous avez la possibilité, ayez en main votre livre de souvenirs et comme ça, vous serez assuré de bien coller chaque pièce au souvenir qu'elle représente le mieux. Alors, pour tout de suite, on va débuter avec la première section et les artistes sont là, ils n'attendent que nous pour faire cet exercice avec nous une fois de plus. Et aujourd'hui, on fera appel pour la première section à Madame Juliette Gréco, Jean-Jacques Lafont, Joël, Richard Conchante et Gérard Lenormand. On y va tout de suite.
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Bonjour à tous et à toutes. Bientôt, on va vous présenter l'animatrice par excellence de cette journée spéciale pour nous. Mais en attendant, je tenais à dire aux auditeurs qu'on est là en direct de la Perle retrouvée. Et vous allez parler, mesdames, à tout l'auditoire de CPAM. Bonne émission en direct de la Perle retrouvée.

0: Alors je dis bonjour tout le monde. Bonjour tout le monde. Voilà, là je vous sens, je sens un peu la chaleur de la matinée de brunch. Bienvenue à notre brunch annuel du lancement de la programmation 2020-2026-2020. Pourquoi je suis en 2020? C'est lourd. 2026-2027. Est-ce que vous avez hâte à cet événement d'aujourd'hui? J'entends une personne. Est-ce qu'il y a une autre personne? Ah, il n'y en a pas d'autres. Oh non, mais je veux t'entendre. Je veux t'entendre. Alors, mesdames et messieurs, je suis Magdala Castin, l'animatrice de Parole de femme, dimanche 20h avec mes trois autres co-animatrices. Ce matin, je ne suis pas toute seule. Je suis accompagnée de mon co-animateur.
1: Moi, je suis Thilou Jean-Paul. Je suis présentateur de Réveil Matin.
0: Bonjour Thilou.
1: Mais on va laisser les détails de la programmation pour plus tard. On vous annonce que le brunch a déjà commencé, le déjeuner se met en place. On vous souhaite une bonne journée, évidemment, avec Magdala. On vous tiendra compagnie et de temps à autre, on vous viendra vous informer de comment se déroule la journée. Donc, exact. Amusez-vous bien.
0: Exactement. Amusez-vous bien, parlez entre vous, parlez des activités que vous avez eues cet été. Hein. L'été termine, prend fin, on sent qu'il fait frisquet le matin. Alors, vous avez été dans pas mal d'activités. On va passer sur l'étape tantôt pour vous saluer. Et j'ai hâte à vous raconter mes activités d'été aussi. À tantôt tout le monde.
1: À tout à l'heure.

0: Alors, rebonjour tout le monde. Je sens qu'il y a des gens qui mangent, qui commencent à manger. Il y a cassave sur la table, il y a du beurre d'arachide, il y a du café, il y a du chocolat. Est-ce qu'il y a des gens qui ont pris du chocolat? Oui, oui, oui, oui, yes, yes.
1: Il y a du beurre d'arachide ou du mamba? Ah.
0: Tu me connais. Mais je sais le vrai mot, c'est mamba.
1: Oui, mais est-ce qu'il y a une différence entre mamba et beurre d'arachide?
0: C'est pas moi qui pose la question, Tilou.
1: Ah, qui connaît
0: Sinon,
1: la réponse?
0: Je vais être coincée là. Qui connaît la réponse? C'est pas la même chose. C'est ça qu'elle a dit. La texture est différente. Le mamba est passé dans le moulin. Ici à Montréal?
2: Ou dans le pilon?
0: En Haïti, ok. C'est passé dans le pilon. C'est quoi un pilon?
2: C'est
0: on pile quoi, Ben? Oui. Le mamba est le féminin de mambo.
1: Mais je pensais que mambo c'était déjà féminin. Mambo c'est pas féminin de Ougan?
2: Oui, c'est femme Ougan. Seulement en espagnol.
1: Ah, en espagnol. Okay. Mais il n'y a pas de tom-tom hein, aujourd'hui. Non? Ah, c'est pour midi. Mais.
2: On ne sait pas.
1: Mais tom-tom, c'est une particularité de Jérémy. Il y a des gens des Kai aussi qui disent qu'ils font oui. Le tom-tom. Mais pour les gens de Jérémy, le vrai tom-tom, c'est à Jérémy. Oui.
2: La grandance.
0: Oui. Ça, c'est le vrai origine. Le vrai du vrai.
1: Bon, mais les gens de Jérémy me disent que c'est Jérémy. Bon, on va dire la grandance. Mais il n'y a pas que le tom-tom à venir de Jérémy. Il y a aussi le cabiche. Et le cabiche est disponible...
0: Le cabiche.
1: Où était disponible, je ne sais pas trop. En tout cas, il semble que c'est un plat spécial de Jérémy fait avec du hareng. Le hareng sort, je crois. Ouais. Et quoi d'autre? Je ne sais pas.
0: On a parlé de cabiche.
1: Ouais. Oui, il n'y a pas que le hareng sort dans le cabiche. Est-ce que quelqu'un peut nous donner ces informations? Il y a quoi d'autre dans le cabiche? Ou, alors, d'abord, est-ce que c'est le cabiche ou la cabiche? Bon, ces temps-ci, ça n'a pas grande importance.
0: Il y aura du cabiche.
1: C'est le ou la cabiche qui choisit, mais bon. Donc, cabiche. Ok, on est d'accord. Cabiche.
0: Qu'est-ce qu'il y a dans cabiche?
3: Cabiche, c'est du hareng. Du hareng sort. Ok.
1: Mais pas que. Il y a quoi d'autre?
3: L'origine. Ok. C'est fait avec du hareng. Ok. Et avec, si vous mettez du poulet, c'est une tourtière.
1: Ah, d'accord.
2: Avec quoi d'autre? Il y a farine, il y a.
3: Une pâte?
2: Une pâte de quoi?
3: Oui, pâte feuilletée.
4: Ah, pâte feuilletée.
3: Ou pâte brisée. Comme
4: c'est
3: vous. Pâte brisée ou pâte feuilletée, comme vous voulez. Mais avec du hareng, avec beaucoup d'oignons. Yeah. Okay.
0: Voilà. Hareng et beaucoup d'oignons.
1: Alors, ceux qui ont dégusté yeah. Le ou la cabiche, est-ce qu'on peut me dire, est-ce que ça goûte bon? Oui, ça a pratiquement disparu. Hein.
0: Et est-ce qu'il y a des gens de Jérémy dans la salle?
1: Oui.
0: Voilà. Il est où?
1: Bon, en tout cas, on dit bravo aux gens de Jérémy.
0: Oui.
1: Qui, semble-t-il, sont des experts en cuisine.
0: Mais on a dit que les gens de Gonaïves aussi, ils savent cuisiner.
1: Oui. OK. Mais pour l'instant, il n'y a que les gens de Jérémy qui se sont manifestés.
0: Mais je suis certain qu'il y a des gens de Gonaïves dans la salle.
5: Mais oui, nous.
0: Est-ce qu'il y a des Gonaïviens dans la salle ou des Gonaïviennes?
5: Oui.
0: C'est lourd.
1: En tout cas, il y en a un qui nous a promis un doukounou. Monsieur Jean-Ernest Pierre, des Gonaïves, qui nous a promis un doukounou. Il n'y aura pas de doukounou.
0: Ce sera l'année prochaine.
1: Ce sera pour l'année prochaine. Tri-tri, aussi. Ouais. Il y a beaucoup de mer aux Gonaïves. Ouais. Vous mangez beaucoup.
0: Vous connaissez les mères, allez, les plats.
1: Mais vous êtes de Jérémie ou des Gonaïves?
0: De Jérémie. Okay. Okay.
1: Mais vous connaissez aussi les plats de Gonaïves. Ah, d'accord. Ok. Oui, alors, oui, j'en profite pour vous annoncer aussi qu'il y a un sondage, puisque CPAM veut avoir vos opinions sur comment vous voyez le futur de la radio. 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Mais il y a aussi une station à l'avant où vous pouvez, si vous le voulez, remplir le sondage dès aujourd'hui. Vous aurez toute la journée, on va dire, jusqu'à 14h30 pour remplir le sondage ici, à la station, si vous le désirez.
0: Parfait. À tout à l'heure, tout le monde.
1: Merci, à tout à l'heure.

Et excusez-moi de vous déranger une nouvelle fois. C'est pour vous signaler qu'il y a des boissons à vendre au bar. Il y a de l'eau, du coca, du 7-Up, du Perrier et de la bière, pour ceux qui veulent. Merci.

Là, je me dis, mon Dieu, tu faut que tu une chita ou les enfants, vous m'expliquez, non? Bon, les cassettes, là, pas le fait noir. Le jeune garçon n'a pas la jeune fille, au moins, je déballe. Ce sont pas normal, ok? Le jeune garçon, dès qu'il est pas qu'on aborde, mesdames, on ne peut pas là, mais attendez ça.

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1: Excusez-moi, on nous annonce une bonne nouvelle. Il y a du cocktail gingembre qui vient d'arriver. Donc ceux qui sont fans de cocktail sont invités à aller y goûter. Merci.

0: Alors nous revenons en force, nous sentons la chaleur de vos conversations parmi nous et votre attention s'il vous plaît. Bonjour, rebonjour. Je vais doucement vous demander votre petite attention s'il vous plaît. Nous sommes ici pour le lancement de la programmation 2026-2027. Encore une fois, pour ceux qui viennent d'arriver, mon nom est Magdala Castin et je suis l'animatrice de Parole de Femmes dimanche 20h. Je ne suis pas tout seul, j'ai trois autres co-animatrices avec moi. Alors aujourd'hui, nous sommes fiers de vous présenter la programmation 2026-2027 et ce serait pas moi qui va le faire, c'est l'homme qui passe de présentation, le PDG de la radio, le fondateur, nul autre que Monsieur Jean-Ernst Pierre. Applaudissez, s'il vous plaît.
1: Merci, merci. Je pensais que c'était Magdala et Thilou qui devraient faire le lancement de la programmation, mais puisque vous me demandez, ben je suis là. Avec vous, mesdames, mesdemoiselles, messieurs, ça sera... Bonjour encore une fois. Bonjour, bonjour. Ça va bien? On est très heureux de vous voir ce matin. En général, on n'est pas très vite à remplir une salle un dimanche matin, dimanche de longue fin de semaine. Mais je suis très heureux et je sais qu'il va y en avoir encore beaucoup d'autres à venir. Je cherche Anos dans la salle. Ah, mais elle est là. Elle vient d'arriver, imaginez, alors qu'elle devrait être la première. Mais merci d'être présente, Madame Meyers. Merci à vous tous et à vous toutes. La programmation 2026-2027, elle n'est pas tellement différente de la programmation de base que vous connaissez depuis près de 24 ans. Parce qu'on dit qu'on ne change pas une programmation qui marche et qui marche bien. Toujours les matins, on va commencer à ouvrir notre programmation du jour avec la prière de l'Évangile. C'est avec notre bon pasteur. Et je demande dans la salle s'il y a des pasteurs, des pastoresses qui veulent donner un coup de main à pasteur Jean-Marie, parce qu'ils sont une petite équipe, n'est-ce pas? Une petite équipe. Ils étaient déjà 5, ils sont rendus à 2. Pour faire l'émission. Donc, on veut avoir des pasteurs, des pastoresses à l'émission parce que nous, à la radio, on aime ça. Commencer la journée avec la prière, n'est-ce pas? Alors, s'il y a des politiciens, des politiciennes qui parlent beaucoup et qui peuvent aussi évangéliser un peu, pourquoi pas donner un coup de main. Alors, avec pasteur Jean-Marie et Chavanne, ils ne sont pas là. Vous aurez l'occasion de les écouter demain, tous les jours de la semaine, même un jour férié, ils sont là. Et puis, le samedi matin, c'est avec maître Fernando Belton, ça s'appelle « Tendez à quoi c'est dé », n'est-ce pas? Et c'est toujours la parole de l'Évangile, mais d'une autre façon. D'une autre façon. Il y a toujours une autre façon de présenter l'Évangile. Le lundi, du lundi au dimanche, non? Alors, donc, c'est pour l'Évangile. Le lundi, du lundi au vendredi, cette fois-ci, entre 6h et 19h. Mesdames, messieurs, j'appelle l'animateur numéro 1 de Montréal, le Morning Man numéro 1 de Montréal. Mesdames, messieurs, voici Thilou Jean-Paul.
2: Merci beaucoup, J.E. Ben, ça fait plaisir d'apprendre que je suis le numéro 1 de Montréal. J'espère que je serai à la hauteur de cela. Et je vous dis merci d'être là. Je vous prie d'être à l'écoute de 6h à 9h. Chaque jour de la semaine, mais pas que. Il y a aussi Regard à 20h, mais bon, Jean-Ernest va sûrement l'annoncer après. Et je vous dis donc bon lunch et bon lunch de la rentrée avec CPAM. Merci.
1: Applaudissez Thilou Jean-Paul. Est-ce qu'il est bon le matin? Parce que j'ai déjà fait cette émission, j'ai jamais été aussi bon. Mais je ne ferai pas la comparaison avec Jean-Emmanuel. Jean-Emmanuel était très, très bon. Thilou est encore très, très bon. Alors, mesdames, messieurs, on applaudit Thilou parce qu'il est encore avec nous. Ah, Merci. Et puis, les jours de la semaine, du lundi encore au vendredi, nous allons avoir, est-ce qu'elle est dans la salle, Sandy Fénelon. Sandy n'est pas arrivée, alors elle va faire les matinées agréables. Vous vous souvenez de cette émission animée par Jean-Aubert Boulin? Hein? Il y avait l'horoscope, des histoires qu'on racontait tous les jours, tous les jours. Alors donc, cette fois-ci, vraiment, on a trouvé une animatrice qui nous promet de faire en bon québécois la job. Et même si elle n'est pas là, je vous demande d'applaudir Sandy Fénelon. Et puis, mesdames, mesdemoiselles, messieurs, ah ben, il commence à rire. Je le vois dans la salle. Parce que des fois, comment je pourrais vous dire? Il faut, lorsqu'on s'occupe de radio, il faut que des gens partent et que ça fasse quoi, 24 ans. Il faut que des gens partent. Il faut que des gens viennent, il faut que des gens partent et qu'ils reviennent. Dans ce cas-ci, mesdames, messieurs, pour le matin, entre 10h, pas midi 30, mais jusqu'à 13h, nous allons avoir un revenant, mesdames, mesdemoiselles, messieurs, qui faisait très bien son travail, mais qui nous a quittés. Et qui veut se racheter et qui revient. Il s'agit de Pierre-Michel Bolivar. Mesdames, messieurs, il est dans la salle.
3: Alors, merci. Bonjour tout le monde. Je suis très content d'être là. Très heureux de revenir à CPAM que j'ai quitté il y a, quoi, 8 ans. Ça passe vite, hein. Ça passe très vite. Alors, vous savez que le temps est un grand maître. Il est capable de régler bien des choses. Et puis, je me base sur ça pour vous dire que je suis heureux. On va faire des folies le matin. Et j'ai dit à un ami une fois, il y a quelque temps, que je voulais aller faire un bac en droit. Il m'a dit, ah, Pierre-Michel, c'est compliqué. J'ai dit non, mais j'ai les prérequis pour ça. L'intellect est là et j'ai des connaissances générales me permettant d'aller dans cette direction-là. Et la personne qui vous parle est courtier immobilier. Je dois passer l'examen de l'OASIC dans pas longtemps. Pourquoi je vous souligne tout ça? C'est parce que je peux faire plein de choses, mais la chose que je sais faire le mieux, c'est être derrière un micro comme ça. Voilà. Alors, jusque dans la sépulture, on va être le bout en train à la radio pour faire de l'animation. Je ne ferai pas de journal. Moi, j'en fais du journalisme le samedi avec Jean-Ernst, de l'analyse pointue sur la géopolitique, des trucs comme ça. Et on s'amuse comme des poissons dans l'eau. Mais le matin, on va revenir avec de la musique. Je vous dis, de l'évasion, de la musique tropicale, de l'animation, des jeux, des trucs comme ça. Et je vais venir avec la relève aussi. Jemima, qui va être avec moi pour fleurir les ondes, un petit peu habiller l'antenne avec la météo, des affaires comme ça. Jemima. Je vous demande de l'applaudir. Elle va être avec moi le matin. Elle a une voix sublime. Jemima.
4: Bonjour tout le monde. Moi, c'est Jemima Belotte. C'est un plaisir d'être ici avec vous aujourd'hui.
3: Voilà. Alors, merci d'être à l'écoute à partir de, comme on dit, Pierre-Emmanuel disait dorénavant jusqu'à désormais. Le matin. On va être sur le podium avec vous jusqu'à 13h et de la musique, je veux vous garantir que vous allez être gâtés. Merci beaucoup.
1: Mesdames, messieurs, c'est comme ça qu'on rajeunit une radio, n'est-ce pas? Vous voyez, Bolivar, j'ai beau essayer d'arrêter le vieillissement, mais ça continue. Et pour moi aussi, ça continue. Et comme ça, de temps en temps, on va choisir beaucoup plus jeunes que nous pour faire une moyenne d'âge, n'est-ce pas? Et là, avec cette équipe, on est tellement bien, n'est-ce pas? J'espère qu'ils vont rendre tout ça à l'antenne. Et puis, à 13h jusqu'à 14h30, Ça va être une émission de temps libre à Soukar. Hein? Quand on dit à Soukar, en espagnol, vous savez ce que ça veut dire, hein? Du sucre sous bonbon, quelque chose dans le genre, ou chanter, danser et s'amuser. Mais Guillaume François, c'est un vieux de la vieille, mais bien jeune encore, qui sera à l'antenne comme il le fait très bien, mais à compter de... Guillaume François, amène-toi Guillaume François. Il faut applaudir ce métèque, l'enfant difficile de ses PAM. Guy Otto François.
5: Je sais pas pourquoi il y a toujours des mots difficiles avec moi, mais moi c'est facile la vie. Ben ouais, bon, j'ai pas grand chose à dire, c'est que bon, jusque là, c'est à 14h30. Précise. 14h30, on a mis à 14h30. Oui, ben, oui. C'est bon, on m'a levé 30 minutes, c'est de ma faute. Je serai là à 14h30. Ben tout le monde, merci beaucoup et puis bon, qu'est-ce que je vous souhaite quand même une très bonne saison. Quoi dire, soyons joyeux et puis être rigoureux. C'est ce qu'il nous faut, de vocabulaire hein, tout petit, et puis mais c'est important. Merci.
1: Merci, merci, merci, Guy Otto François. C'est 14-10 au pluriel, le titre de l'émission. Et puis j'aime entendre la voix de Françoise qui annonce 14-10 au pluriel. Mais as-tu vu qu'on a remplacé ça par une chanson? Guy Otto. Bon. Et on va aller encore plus loin. Plus loin, c'est à 16h. Je vais être encore à l'antenne. Je suis bon pied, bon œil. Je peux continuer entre 16h et 18h. C'est billet de retour. Et je dois appeler ma complice me permet de faire une bonne émission. Sans Asma Heurtelou, je n'ai pas d'émission. Billet de retour. Madame Asma Heurtelou, où est-ce qu'elle est, Madame Heurtelou? Moi, mon équipe, c'est Junie Limage aussi. Junie Limage! Parce que si on n'a pas la personne qui fait la réception au téléphone, si on n'a pas d'abord, parce que je vous dis mon petit secret, je me lève à 3h le matin pour préparer l'émission avec Tilou entre 6 et 7, ma participation et celle d'Asma. Asma est paresseuse, des fois elle est là, elle est là, des fois elle n'est pas là. Moi je suis là tous les jours avec Tilou, n'est-ce pas? Entre 6 et 7 heures, mais je profite également pour préparer mon émission et demander à Madame Heurtelou d'aller chercher l'information pertinente et demander à Madame Heurtelou d'avoir cette politicienne. Est-ce que ça se dit bien, politicienne? C'est un mot péjoratif, hein? Une personnalité politique, voilà. Et pas politicien, pas politicienne. Et Asma Heurtelou se charge de me trouver, hein. Et des fois, je vous assure, madame finit de travailler jusqu'à 17 heures, parfois. Pas vrai?
6: Je peux dire 17 heures. 18 heures et demie. À la fin de l'émission, c'est là que je sais, là, ma journée est faite. Hein? Il a dit que je suis paresseuse, je ne suis pas là. Je ne laisserai pas ça passer là. Je fais la grève, je ne suis pas là le matin avec Tilo. J'ai signé un contrat. Si je savais qu'il allait dire ça, j'aurais amené mon contrat. OK? Mardi, vendredi, c'est ça mon contrat. N'est-ce pas, Monsieur Pierre?
1: Oui. Oui, absolument, absolument.
6: Est-ce que tu es prêt à me défendre comme avocat?
1: Oui, non. Merci beaucoup, belle équipe, Judy, merci.
7: Merci à toi aussi.
1: Merci, belle équipe, je vous assure, j'aime mon émission parce que j'ai une bonne équipe. Bon, et puis, après billet de retour, l'animateur par excellence de musique africaine. Est-ce qu'il y en a deux? Thierry Salah. Et son émission est encore à l'antenne pour longtemps, longtemps, longtemps. Thierry Salah.
7: Bonjour à tous. Merci, Maître Pierre, pour la confiance. J'aimerais profiter de l'occasion pour remercier Junie. Ça fait 20 ans et plus qu'elle m'endure. Merci beaucoup. Quand elle est là, tout va bien. Merci à Sono. Quand il est là, tout va bien. Bravo, bravo, bravo une fois encore. Maître Pierre sait de quoi je parle. Et merci pour le coup de main qu'on nous donne au quotidien. Je profite aussi de l'occasion pour remercier des gens qu'on voit pas, mais qui travaillent. C'est Thierry qui est au micro, mais il y a beaucoup de gens en arrière. Ici à l'international, je pense à des gens comme Richard Soudana, Malik Fall, et sur Paris, tout le réseau qui nous alimente en nouvelles et en musique. Merci à tout ce monde-là.
1: On applaudit Thierry, ça là, pas de loup. Parce que on arrive vite à 20 heures. Hein. Quand on est une petite équipe, il faut remettre les pendules à l'heure et réemployer, s'il le faut, n'est-ce pas, les mêmes voix. Thilou Jean-Paul qui fait un bon travail entre 20h et 21h, c'est l'actualité. Et puis, c'est ça qui est bizarre chez nous. Quand je parle à des gens de médias québécois, même à on dit en anglais prospect pour la publicité, n'est-ce pas, ils veulent avoir des créneaux très écoutés de la radio pour mettre la publicité. Et puis il y a des heures qui sont des heures oubliées parce que théoriquement c'est l'heure de la télévision. Par exemple, 20h chez les Québécois, 20h c'est la télévision. Non, à 20h chez nous, les gens écoutent Thilou Jean-Paul à son émission, mesdames, mesdemoiselles, messieurs, pour surtout les toutes dernières nouvelles d'Haïti, surtout.
2: Oui, et avec les nouvelles que nous avons aujourd'hui, ce n'est pas forcément l'heure la plus agréable hein, sur la radio. Mais on fait en sorte que vous ayez les dernières nouvelles parce que l'information est importante et surtout en des temps électoraux ici ou ailleurs pour apporter la bonne information sans propagande. On essaie de faire le boulot et j'espère que ça vous conviendra encore. Merci.
1: Thilou Jean-Paul pour Regard à 20h du lundi au vendredi 20h-21h. Et puis un peu plus tard, donc par exemple les mercredis, on a. Est-ce que tout savoir sur l'immigration, François Jean-Denis, qui m'avait promis qu'il serait là. François n'est pas là. Bon, il doit nous écouter à la radio, n'est-ce pas? Parce qu'on est en direct. Alors. Les mercredis, c'est une reprise de l'émission de samedi qui est Tout savoir sur l'immigration. Je vous assure que, comme avocat, mon premier domaine du droit était l'immigration il y a dans le temps. Et puis, j'écoute François Jean-Denis à faire son travail. C'est plus qu'informer la population, c'est aussi conseiller la population par rapport à ce qu'on doit faire lorsqu'on décide d'immigrer au Québec, au Canada, n'est-ce pas? Il y a des démarches à faire, il y a des comportements aussi à avoir, il y a des comportements à ne pas avoir. L'autre jour, je vous dis juste comme ça là, j'ai entendu monsieur qui nous raconte que des gens qui demandent un visa d'étudiant et qui, à la rentrée, se retrouve chez un conseiller en immigration pour demander le statut de réfugié. Alors que vous êtes arrivé avec un visa d'étudiant. Alors, il y a, comment on appelle ceux qui font de la politique, déjà, les femmes? Des personnalités politiques. Si elles sont fédérales, elles secouent la tête en disant non, ça se fait pas. Hein? Mais on ne dira pas fort. Alors, cela dit, je vous demande d'applaudir François Jean-Denis pour un excellent travail de conseiller qu'il fait à la radio. Et puis les jeudis entre 18 et 20 heures, nous avons Pasteur Garnel Augustin. À cette antenne, mesdames, messieurs, nous avons beaucoup de paroles d'évangile. Alors, il y en a que vous pourrez prendre avec un grain de sel, il y en a que vous pourrez prendre avec deux grains de sel. Bon, mais pasteur Garnel Augustin, c'est un vrai de vrai que j'aime entendre à la radio. D'ailleurs, l'autre jour, je lui ai dit pourquoi vous étiez malade et que ça faisait 3 semaines qu'on écoutait la même émission. Alors, il a demandé pardon à Dieu et là, je pense qu'il est là régulièrement. Pasteur Garnel Augustin, je dis encore merci et je vous demande de l'applaudir pour le bon travail qu'il fait à la radio. Et puis, son émission, c'est Le Monde à venir, tandis que le vendredi, pasteur Michaud suit l'émission de Thilou, suit à compter de 9h jusqu'à 10h30. Et à partir de 10h tous les soirs de la semaine, jusqu'à minuit, vous avez Bernier Sylvain. Il y a personne qui connaît Bernier Sylvain? Ah, vous ne connaissez pas Bernier Sylvain? Bon, alors il n'est pas là, mais je vous demande de l'applaudir quand même pour le bon travail qu'il fait à la radio. Alors, j'ai sauté pas mal de choses le samedi et le dimanche. Le samedi, c'est à compter de 11h. Nous avons grâce matinée, mais à partir de la semaine prochaine, nous allons avoir une émission entre 9h et 11h qui va me précéder. Grâce matinée du samedi, c'est quelqu'un que vous connaissez très bien, qui fera aussi une autre émission, il vous le dira. Il est dans la salle, et puis je suis fier, c'est quelqu'un qui était avec nous, qui est parti comme Bolivar, et qui est revenu, mais vous allez voir, c'est un type tellement charmant. Et on n'a pas eu de difficulté à s'entendre du tout. Mesdames, mesdemoiselles, messieurs, je vous demande d'applaudir Gamax, JGM Gamax.
8: Salut Maître Pierre et bonjour tout le monde. Très heureux d'être là aujourd'hui. Moi, je suis très content personnellement de rejoindre ma famille radiophonique à Montréal. Ça fait un petit temps que je n'ai pas été là. Bon, voilà, je suis revenu. L'essentiel, c'est ce qui compte. Je serai avec vous tous les soirs, du lundi au jeudi, pour l'émission, peut-être que vous ne connaissez pas encore, c'est Musique et Info non-stop. Ben, vous pouvez appeler ça la Gamo Max Live. Il y aura côté musique, plein de trucs pour vous, du compas légèrement. Musique africaine, légèrement, le zouk, il y aura aussi la musique africaine, un peu de tout, entre BS et Thierry, moi je suis là. Et comme l'a dit, si bien dit Monsieur Pierre, chaque samedi matin, entre 9h et 11h, je serai là pour l'édition week-end de cette émission-là. Merci à vous d'être là aujourd'hui.
1: Qui t'aime, rit. Gamax. Et je vous ai dit aussi que à 16h le samedi, après, parce que moi j'ai une émission le samedi, c'est l'émission la plus longue de la radio, n'est-ce pas? Entre 11h et 16h, je fais de tout et j'ai surtout une belle équipe composée de Thilou Jean-Paul à compter de 14h. Thilou Jean-Paul... Pierre-Michel Bolivar, Thilou, Pierre-Michel, venez m'aider parce que là. Nous avons également Jean-Emmanuel Pierre qui n'est pas là. Nous avons qui d'autre? Dickens Pierre-Louis. Et qui d'autre? Ismaël, est-ce que Ismaël est là? Ismaël Robert. Non, il est à Montréal. Je viens de lui parler, il est à Montréal, mais il n'est pas encore arrivé. Alors, le samedi, moi, mon émission, c'est de 11h à 16 heures, mais je fais tout ce que je peux pour arriver à 14 heures. Parce qu'à partir de 14 heures, là, je suis mort de rire avec ces analystes politiques. Ils sont communistes, ils sont socialistes, ils sont. Mais je sais qu'ils me passent dans un coin.
9: Pas tous, hein.
1: Pas tous, hein. Alors, défends-toi, Thilo.
9: Non, mais ils ne sont pas tous communistes, socialistes, capitalistes. Il y en a qui ne se casent pas et qui essaient d'analyser avec objectivité, tout simplement.
1: Mais je sais qu'ils n'aiment pas m'entendre dire qu'il faudrait, d'une certaine manière, fermer pour un moment, tout arrêter en Haïti pour tout refaire en Haïti. Pierre-Michel Bolivar ne veut pas entendre ça.
3: Mais c'est un peu difficile de faire ça. On ne peut pas mettre un écriteau et dire que le pays est fermé. Ce que j'ai envie de dire, c'est que quand on analyse, il faut de la retenue parce qu'on ne peut pas. Parce que Jean-Hens aime le dire qu'il faut. Hein, non, moi je parle de tabula rasa. Il ne veut pas entendre parler de ça parce qu'on ne peut pas faire, on ne peut pas commettre les mêmes erreurs et s'attendre à des résultats différents, dit l'autre. Il faut à un moment donné, comme on dit ici au Québec, à un moment donné là, il faut que. Hein. Alors, ce que je dis, c'est que en analysant, Jean-Hens a tendance à voir les choses. Non, il faut tout. Non, des fois, il faut. Il faut changer les choses. Alors moi, je dis, créoliser le pays, changer les règles, l'imputabilité, la méritocratie, c'est autant de choses qu'il faut faire. Jean-Hens n'est pas d'accord.
1: Moi, je suis d'accord, sauf que on n'a plus le temps de niaiser. Merci beaucoup, mes chers collègues. Je vous aime beaucoup, beaucoup, beaucoup. C'est une très bonne émission. Si vous ne l'écoutez pas, s'il vous plaît, grâce matinée entre 14 et 16, mais grâce matinée c'est depuis 11 heures, n'est-ce pas? Et puis à 16 heures, j'ai François Jean-Denis, effectivement, qui fait cette émission. Je vous ai parlé de tout savoir sur l'immigration entre 18 et 19 heures. Et à 19 heures, c'est une émission vraiment populaire. Il a la chance d'animer Détente Tropique. Qui écoute Détente Tropique? Ah, y a personne dans la salle qui écoute. Oh, mais voilà. Animé par Adlydia, il n'est pas là, je vous demande d'applaudir. Adlydia. Alors, ça nous amène à l'émission de, en reprise, un samedi soir. Samedi soir, c'est une fleur et des fleurs éternelles à compter de 22 heures. Est-ce qu'on écoute ça ici à Montréal, une fleur et des fleurs éternelles? Mais si vous dites oui, c'est pas oui. Mais dites oui, hein? C'est le dimanche.
10: C'est dimanche, de 6h à 8h du soir, et non le samedi.
1: Alors j'aime ça quand des auditeurs disent au directeur, vous ne savez pas de quoi vous parlez. Oui, c'est une reprise, parce que ces auditeurs, jeunes auditeurs-là, n'écoutent plus à compter de 22 heures. Cette émission du dimanche est reprise le samedi à 22 heures. Ils ne savaient pas. Et c'est un petit peu pour ça qu'il y a une autre émission qui connaît des difficultés parce que c'est une émission qui commence à 22 heures un dimanche. Mais je ne suis pas encore rendu là. Avant de se rendre là, disons qu'on est le dimanche matin. Le dimanche matin, vous avez encore la parole de l'Évangile entre 5 et 6 et tout ça. Tout ça pour nous amener. Est-ce que j'ai manqué quelque chose entre 9h et 10h? Entre 9h et 10h, le dimanche, non. Bon, alors on va arriver à 10h, rapidement, pour parler des dimanches d'asthme. C'est la deuxième meilleure émission de la radio, mesdames, messieurs, la deuxième meilleure émission, parce que la plus meilleure, c'est... La plus meilleure, c'est la mienne. C'est... Mais voilà la deuxième meilleure, l'animatrice de la deuxième meilleure émission. Les dimanches d'Asma, voici Madame Esmaël. Madame Heurteloup avec toute son équipe.
6: Si je dois parler et inviter mon équipe à me rejoindre, tu dois dire honnêtement.
1: Honnêtement. J'ai dit honnêtement.
6: Bon, je te donne une chance parce que tu es quand même le directeur. Non, mais tu n'as pas fini de dire. L'une des meilleures. Sinon, là.
1: L'une des meilleures. Sinon, là.
6: Ah, là quoi? Là quoi?
1: C'est ce que tu m'as demandé de dire.
6: Mesdames, messieurs, c'est comme ça, oui, qu'on devient jaloux. Pour à peu près n'importe quoi. Mais ça, c'est pas du n'importe quoi. Tu as raison d'être jaloux. Parce que c'est une excellente émission avec une équipe formidable, impayable, tout ce qu'on veut. Je l'appelle, mon équipe. Chez la case, ici présent. Pascal Lamy, ici présent. Ah, Martial Lamy. Je l'aime tellement, mon artiste. Que voulez-vous? C'est un lapsus volontaire. Pascal Lamy. Françoise Bourdieu. Claudel Jean-Marie. Je ne sais même pas si je devais l'appeler parce qu'il avait pris une année sabbatique.
1: Oh non, il est de retour. Il est de retour.
6: Hein, pas encore. Jean Bernier. Le plus grand sportif de la radio CPAM. Il s'appelle Monsieur Jean Bernier. Et on a une autre qui n'est pas encore arrivée. Myriam Brizard. Alors, équipe, je vais donner la parole pour l'équipe HLA. Le directeur a dit, c'est la deuxième meilleure. Toi, qu'est-ce que tu dis?
11: Nous, on ne parle pas, on agit. C'est notre devise. Et les autres s'en rendent compte, c'est ça l'affaire. On fait bien, et puis les autres s'en rendent compte.
6: N'est-ce pas? Parole de l'Évangile. Bon, merci, belle équipe, on ne lâchera pas. Il est passé où? Il a honte.
11: Il se cacher.
6: Oui, il ne pouvait pas voir l'équipe. Jean-Ernest Pierre, tu continues ton... Jean-Ernest, si tu veux, l'équipe peut prendre la relève. Hein?
1: Il a été se cacher assez quand même.
11: Capable. On est capable de mettre le doigt sur le bobo.
6: N'est-ce oui. pas? Alors, Martial, Françoise et Myriam, leur chronique s'appelle...
12: Quand on met le doigt sur le bobo le dimanche, on dit...
11: Le doigt sur le bobo.
12: Voilà. Et ça fait déjà bientôt une vingtaine d'années, dans une douzaine d'années. Oui, déjà. Oui, oui, et puis oui. On est là avec, et tous les dimanches, très fidèles.
6: Yes. Je suis plus vieille que vous, juste de 4 ans. Et Sheila et Claudel, leur chronique s'appelle...
13: Culture Mix.
6: On parle de quoi?
13: Alors, Culture Mix, c'est un espace... de partage où on échange sur les sujets d'actualité culturelle. Et puis, on invite aussi à actualiser les éléments culturels, qu'ils soient d'ici ou d'ailleurs, de façon à les mettre à profit dans le contexte social qu'on a. Et on invite les gens surtout, notre motivation, c'est surtout l'engagement citoyen. C'est-à-dire comment on peut mettre ces choses-là à profit dans notre société pour notre propre épanouissement et surtout pour servir la société, servir notre communauté. Merci. Sheila et Claudel à Culture Mix.
14: Tu as tout dit.
6: Et le plus grand des sportifs de la radio, il s'appelle...

0: exemple, les nouvelles des activités sportives qui se passent à travers le monde, quand on parle de tous les sports, sans exception. Alors, j'espère que les nouvelles que je donne au public font plaisir. Et puis, je vais continuer à le faire encore un petit bout. Merci.
1: Alors là, on ne dit pas que je fais partie de cette émission. Vous voyez pourquoi? Non, c'est correct. C'est bien correct, comme on dit, n'est-ce pas?
2: C'est un fait exprès. Il fait partie de l'émission et sa chronique s'appelle...
1: Tu ne vaux pas la peine.
2: La coup, ça parle de quoi?
1: Les nouvelles, mesdames, mesdemoiselles, messieurs, on commente l'actualité nationale et internationale avec madame Heurteloup et moi-même. Merci beaucoup, belle équipe. Oui, ils sont pas pires.
3: On m'a dit de prendre le micro. Je vais faire une prolongation parce que je sais pas si la nouvelle s'est répandue dans la salle, comme on n'a pas cité Jean-Fils Aimé, Lumière sur le monde. En tout cas, moi, c'est ce qu'on m'a dit. Puis aussi à Monsieur Chéri, Yvon Chéri. Moi, j'ai pris le micro pour faire une prolongation justement pour citer un petit nom. Leslie Condé, je pense qu'il est imbattable. Il nous a aidé beaucoup, beaucoup. Et je voulais absolument vraiment remercier Leslie Condé cet après-midi sur CPAM Cadeau de Montréal. Également, le docteur Pierre-Michel Smith. Ils font du bon boulot à leur âge. Ils sont toujours présents et actifs et dynamiques. Merci.
1: C'était à Guy Otto, hein. C'est les invités de Guy Otto. Il avait oublié. Bon, on va dire, mais pour Yvon Chéri, effectivement, j'aurais dû, parce qu'on est rendu à dimanche, parce que effectivement, les samedis, entre 16 et 18 heures, c'est l'émission qui vient juste après la mienne, après Grâce Matinée. Et nous sommes donc à dimanche, on s'excuse parce que je vais revenir à Yvon Chéri. Et ben avant de se rendre là, nous avons cité une émission pour laquelle l'animatrice n'était pas présente, mais elle est là. Et j'ai le plaisir, mesdames, messieurs, de vous montrer comment on essaye de faire des pieds et des mains pour rajeunir les rangs de la radio. Je vous présente donc pour l'émission du matin, l'émission entre 9h et 10h. Sandy Fédélon. On applaudit Sandy Fédélon, mesdames, mesdemoiselles, messieurs. Voilà, vous voyez, elle est belle, intelligente, et puis vous allez voir ce que vous allez voir. Bonjour, Sandy.
4: Bonjour tout le monde, bonjour.
1: Mais tu gardes ton micro.
4: Bonjour tout le monde, bonjour Maître Pierre. Merci de la confiance. Puis j'apprécie beaucoup l'opportunité d'être la voix de l'émission de 9h, 10h tous les matins. Donc j'espère que je vais pouvoir encourager les gens, les aider à débuter leur matinée de bonne humeur et aussi informer du mieux que je peux.
1: Merci Sandy, on applaudit Sandy. Je vous dirai juste une petite chose. Moi, je ne suis pas très superstitieux. Il se trouve que des fois, je me dis, qu'est-ce qu'il y a dans l'horoscope. Je vous dis l'horoscope, hein. Est-ce que l'horoscope, c'est une science? Est-ce que? Je me dis tout simplement que lorsqu'on est né un 2 décembre, un 3 janvier, ça doit avoir une signification. Et puis, sans vraiment trop croire, mais lorsqu'on parle de Sagittaire, je tends l'oreille. Je ne sais pas pourquoi. Est-ce que ça vous arrive, vous aussi, hein, de tendre l'oreille lorsqu'on... Non? Ça vous gêne de dire que vous écoutez l'horoscope? Non? Bon, en tout cas, vous allez avoir l'horoscope, vous allez avoir des situations quotidiennes. On va s'attaquer à des problèmes réels, surtout des problèmes concernant la jeunesse et l'économie, s'il le faut aussi. La circulation avec Asma, c'est le matin. C'est le matin. Et puis, ça nous amène donc après l'émission d'Asma Heurteloup. Vous saviez que on vient d'être frappé

0: encore un décès. Bon, il y en a encore qui disent « Ah oui », qui ne savent pas que l'animateur de l'émission qui vient après les dimanches d'Asma est décédé en parlant de Henri Salgado. Oh. Ah ben voilà, je savais, hein? Ouais. Henri Salgado est mort et enterré, ça fait environ 4 semaines. Il a voulu avoir des funérailles dans les plus strictes intimités, et c'est ce qu'il a eu. Et c'est pour ça d'ailleurs que le 18 septembre, si ma mémoire ne me fait pas défaut, nous allons donc honorer Henri Salgado, pas seulement à la radio, tous les amis, connaissances d'Henri Salgado, ça sera au centre, comment, complexe La Providence. Alors, on fait circuler l'information sur CEPAM depuis un certain temps et ça va continuer jusqu'au 18 septembre, n'est-ce pas? Donc, cette émission qui est orpheline aura un père qui le mérite bien parce qu'il a déjà fait cette émission-là, travaillé avec Henri Salgado. C'est quelqu'un que vous n'avez pas vu depuis plusieurs années. Il n'est pas là malheureusement cet après-midi, mais j'ai l'honneur d'annoncer que cette émission sera tenue par Reginald Delva. Ouais. Et puis donc, à 16h, parce que cette émission dont on parle, c'est entre 14 et 16 heures. Et à 16 heures, c'est Yvon Chéri. Oui, je vous demande d'applaudir entre 16 et 18 heures. Yvon Chéri. Qui est toujours avec nous depuis plusieurs années. Yvon Chéri, donc, qui sera l'animateur le samedi et le dimanche. Entre 16 et 18 heures. Et à compter de 18 heures, Madame Heurteloup, est-ce que tu veux remplacer ta sœur? Une flore et des fleurs éternelles. C'est une émission qui nous vient... Vous allez comprendre pourquoi... je ne sais pas si on a fait des folies, mais la radio a pris énormément de risques et en faisant une caravane pour nous rendre à New York... avec notre technicien par excellence, Sono, Asma Heurteloup, Anne-Rose Méhance, qui Madame Roy en pimpant. On est allé à New York et on a monté un studio pour une émission qui se fait une fois par semaine. Une flore et des fleurs éternelles. Dans ma tête, il y a des gens... qui sont avec Donald Trump, n'est-ce pas? Mais qui restent de cœur avec nous, haïtiens, et qui veulent garder leur français. Et effectivement, c'est une émission qui a un franc succès aux États-Unis et dans toute la diaspora haïtienne. Une flore et des fleurs éternelles, animée par Flore Bruno.
1: Alors, c'est une émission, d'ailleurs, Flore Bruno, c'est ma sœur, qui s'apparente à l'émission Souvenir en souvenir. Une très belle émission, c'est pas parce que c'est ma sœur, mais c'est vrai que c'est une excellente émission. Il y a plein de fans ici, là, qui écoutent, qui appellent pour faire leurs demandes de chansons, ce qu'on ne peut pas faire à mon émission. Compte tenu de l'heure, mais c'est de 18h à 20h. Écoutez-la, si vous avez une chanson à demander, vous pourrez l'appeler et puis tout de suite, vous l'avez, pas pour la semaine prochaine, drette là, qu'elle vous la donne. Alors, voilà. J'ai tout dit?
0: Oui, madame, je vous demande d'applaudir une flore et des fleurs éternelles parce que Flore est en train de nous écouter à New York, là, ok? Merci, Flore, pour le bon travail. Et puis, ça nous amène donc à, après 18h, c'est 20h, donc à 20h, j'ai une excellente émission qui est en onde depuis, ma foi, 6 mois, un peu plus, animée par 4 belles et jeunes femmes de la communauté. Je cite Nadine, Katia, Stéphanie, Magdala, parole de femme. Amenez-vous, mesdames, amenez-vous. Waouh. Waouh. Parole de femme.
2: Oui. Alors, bonjour tout le monde. Je m'appelle Stéphanie Castin.
3: Je suis Magdala Castin.
4: Nadine Pierre.
2: Et nous sommes...
5: Parole de femme.
2: Alors, c'est vraiment un plaisir pour nous de retourner pour cette nouvelle programmation. Nous avons eu vraiment une belle année l'année passée d'avoir des sujets assez intéressants, des sujets comme la femme dans l'entrepreneuriat. Est-ce que tu as d'autres idées, d'autres sujets que nous avons eu?
3: Oui, on a eu des sujets comme féminicide, conversation avec nos adolescents. Tu te rappelles-tu d'autres, Nadine?
4: Effectivement, nous avons beaucoup de sujets. C'est éveillez-nous des femmes en position d'autorité. Alors, l'adolescence et tout, c'est-à-dire qu'il y avait vraiment beaucoup de sujets intéressants que nous traitons au sein de Parole de femmes.
2: Excellent. Alors, c'est une émission qui parle beaucoup de sujets qui entourent les femmes. Mais les hommes, vous êtes aussi capables d'écouter. Il y avait des hommes qui m'avaient donné des défis la dernière fois, là. Je les attends cette fois-ci pour cette nouvelle saison. Donc, c'est toujours un plaisir pour nous d'être là tous les dimanches soirs à partir de 20h pour cette émission. Et nous sommes aussi sur les réseaux sociaux, donc si vous voulez aller écouter, puis abonnez-vous à notre page, que ça soit sur Instagram, TikTok, Facebook, tout. Donc c'est vraiment un plaisir de suivre Parole de femmes CEPAM et d'être avec vous pour cette nouvelle saison. Avez-vous d'autres choses à dire, mes chères femmes?
4: Personnellement, moi je dis, je me positionne en représentante des hommes. Parole de femmes et les hommes, et nous parlons pour vous aussi. C'est-à-dire que vous devez vraiment vous brancher parce qu'il y en a pour tous les goûts. Ne dites pas que c'est parole de femmes, vous n'y êtes pas. Non, les hommes, on est là pour vous aussi.
3: Et la dernière fois, Nadine, tu es venue avec le très beau sujet parce qu'il y avait le dossier de féminicide à Montréal. On est venu avec le sujet de comment vraiment sensibiliser les hommes en ce qui a trait à la violence, des tendances de violence que les hommes peuvent avoir, qui va bien sûr entraîner des cas de féminicide. Alors, nous parlons pour les hommes, OK? Je confirme, elle confirme, Parole de femme confirme que nous parlons aussi pour les hommes pour pouvoir permettre amener des sujets à jour qui sont super intéressants. Merci à tous.
0: Merci, merci, merci, mesdames, mesdemoiselles, messieurs. J'aime vraiment cette émission. Et puis, je vous assure que je pense que ça a été un bon choix. Et toujours dans une perspective de rajeunir. Rajeunir. Il faut rajeunir. Tout le temps rajeunir. Et dans ce sens-là aussi, nous avons à 9h, 21h donc, une reprise d'une émission de la journée, du samedi. Et donc, pour le dimanche, revenir donc à compter de 22h. Je vous apprends que la plus meilleure émission de la radio, la plus belle et la plus belle de toutes les émissions de la radio, mesdames, elle fait semblant de ne pas m'écouter. Mais je sais qu'elle écoute. C'est maman, oui, mais que tu n'écoutes pas. Parce que c'est à 22h. À 22h le dimanche, c'est l'émission Souvenir, Souvenir. Madame Aspin Heurteloup. Madame Aspin Heurteloup, on applaudit Aspin Heurteloup. Elle fait son Schelbert, n'est-ce pas? Elle prend son temps, n'est-ce pas?
1: Tu peux partir avec le micro, j'ai pas besoin. Alors, l'émission Souvenir en Souvenir, ça passe, je m'entends pas là?
0: Oui, okay. Oui.
1: De 10h, de 22h à minuit, tous les dimanches, en reprise tous les matins, de 3 à 5. C'est une émission qui vous amène dans votre adolescence, jeunesse, et enfance. Moi, ça me ramène à mon enfance. Je vous le dis, parce que rapidement, j'ai mon oncle Tido tous les dimanches, j'étais peut-être quoi, 8 ans, à peine. Tous les dimanches matin, il allait s'asseoir chez la tante de mon père, la mère de mes cousines, tante Laure, à côté, à l'appareil radio, pour écouter Tino Rossi. Il y avait une chaîne de radio à tous les dimanches qui faisait un spécial Tino Rossi. Toi, tu ne te rappelles pas, hein? Tu étais déjà un peu plus chose, là. Moi, j'étais jeune. La mémoire reste. Alors, c'est ce que fait cette émission Souvenir en Souvenir. Écoutez-la, oui, cette émission. Prenez votre livre de chant, pas un cahier de chant, parce que vous aurez à rencontrer plusieurs souvenirs. Un cahier ne suffirait pas. Voilà, merci. Et ça fait un petit bout que ça dure.
0: Oui. Que madame n'est pas, elle n'est pas paresseuse. Ah oui, hein. Alors, mesdames, mesdemoiselles, messieurs, je pense avoir présenté toute la programmation. Je pense, si on me fait signe à droite et à gauche pour me dire que j'ai oublié un petit quelque chose, alors comme je ne vois pas de signe, je pense que c'est la fin de la présentation, mais je vous dirai, cette programmation est valide parce que vous écoutez la radio. Et il y en a d'autres. Par exemple, je voudrais vous présenter l'oncle, le neveu de son oncle, qui est juste ici. Oui, Ludwig, Ludwig, qui est avec nous à la radio, intellectuellement parce qu'il était déjà à l'émission, hein.
6: Oui.
0: Et il doit retourner à l'émission.
6: Alors. Bonjour à tous. Alors, je suis le petit cousin de mon grand-oncle Jean. Alors, je suis ses traces. J'ai essayé de suivre ses traces en politique sans succès. Mais je suis ses traces à la radio et donc, elles sont grandes. Mais effectivement, j'adore les débats politiques pour ceux qui me connaissent. Alors, j'ai commencé à faire un petit podcast et un de mes objectifs, c'est d'amener ce podcast-là à CEPAM pour parler politique. Et donc, on va trouver un beau créneau horaire ensemble pour que vous puissiez écouter ce débat-là avec des invités journalistiques qui sont dans différents médias, mais d'amener ce contenu-là important dans notre radio, dans notre communauté. Et je dois quand même une fière chandelle. Ça fait combien d'années que CEPAM existe maintenant?
0: Bientôt 24 ans.
6: Bientôt 24 ans. Une radio privée, AM, ce n'est pas facile. Et je te lève mon chapeau. Et continuons ce succès-là. Je sais qu'on doit t'appuyer, pas juste avec du contenu, mais également financièrement, avec des annonceurs, avec des commanditaires. Et je pense que c'est notre défi à tous d'aller chercher des annonceurs et des commanditaires, moi le premier. Et c'est ce qui va soutenir un pan important de notre communauté. Merci.
0: Merci Ludwig, merci beaucoup. Et non, ben la ministre est là. Mais bon, ben on va l'annoncer, voilà officiellement. Nettoie ta gorge. Merci beaucoup, mesdames et messieurs. Voici l'animateur.
3: Alors, un grand merci à tous. Alors, nous sommes vraiment fiers d'avoir aujourd'hui avec nous, je suis votre animatrice avec Tilou, d'avoir bien sûr des dignitaires parmi nous. Nous vous souhaitons la plus cordiale bienvenue. Et c'est un grand plaisir pour moi de demander à Madame Marjorie d'avancer. Elle va parler aujourd'hui, elle va vous dire quelque chose qui fait « Soyez à l'écoute, s'il vous plaît ».
7: En tout cas, moi, j'ai retenu toute la programmation, mais je dois dire que Parole de femme a vraiment attiré mon attention. Merci beaucoup. Je vais être à l'écoute et je vais vous suivre sur les médias sociaux. Écoutez, c'est vrai, comme dit Madoua, on dit pas politicienne, on dit personnalité politique. Bon, vous savez, comme j'ai dit à Jean-Yannick ce matin, être à CEPAM ou être à l'appel retrouvé pour moi, c'est être chez moi. Donc, je n'ai jamais besoin de prendre la parole particulièrement parce que je sens que je suis parmi les miens. Je veux juste vous remercier d'appuyer l'initiative de CPAM. Vous savez comment c'est difficile maintenant pour tous ces médias traditionnels d'avoir, de rester en onde. Et vraiment, Jean-Ernest, c'est un acte de bravoure. Tu as traversé beaucoup d'eau et tu es encore debout. Donc, pour la communauté, je veux te remercier. C'est vraiment pour moi un honneur de participer avec toi et de t'épauler et d'épauler tous les gens qui sont dans la radio le plus que je peux. Alors voilà, c'est ça. Moi, vous allez me voir disparaître parce que je m'en vais dans une autre activité. Vous savez, souvent les gens disent que ben on ne t'a pas vu, on te suit sur les médias sociaux, tu es partout. Mais voilà la réalité, tout le monde était content d'avoir une ministre. Mais la ministre fédérale doit voyager à travers le pays. Et pour moi, c'est très, très important quand même, même si je suis ministre, d'être d'abord une députée. Donc, j'essaie vraiment d'être très présente dans la communauté de Papineau. Alors, ici, on est chez moi, dans mon comté de Papineau, en plus d'être chez moi parce que je suis d'origine haïtienne et que la perle retrouvée a une place particulière dans mon cœur, tout le monde le sait. Mais aussi, je vous dirais que là, je m'en vais dans une autre activité dans ma circonscription, du côté de Parc Extension. Aujourd'hui, c'est le défilé de la communauté SIC, donc je vais y participer. Et ce que vous devez savoir, c'est que on a besoin de vous. Moi, je ne peux pas faire mon travail sans vous. J'ai besoin de savoir que vous êtes derrière moi, que vous me soutenez. Ce n'est pas toujours facile. Mais vous savoir psychologiquement en train de me tenir le dos, ça me permet d'avancer dignement. Je fais de mon mieux et c'est ensemble qu'on va réussir. Alors merci beaucoup à tous pour votre appui. Et puis évidemment, j'ai oublié de saluer les dignitaires. Je sais que Madoua est en élection, mais dignitaire pareil, fille de la communauté comme moi. Je vois Indy qui est là. Je vois Nathalie qui est là-bas. Bonjour Nathalie. Alors, merci tout le monde pour votre présence et à la prochaine.
3: Alors, un gros merci encore à Madame Michel. Et nous sommes choyés ce matin d'avoir vraiment plusieurs personnalités politiques avec nous. Tout de suite, je demande à nul autre que Madame Madouane Kakadé, et députée de Bourassa Sauvé, bien sûr, en élection provinciale, qui va vous saluer.
8: Un grand merci. Donc, je salue d'abord donc Madame l'honorable Marjorie Michel, notre ministre de la Santé du Canada, ainsi que nos collègues dignitaires. Donc, je vois Josué Corville, donc qui est conseiller de ville ici dans le district de Saint-Michel. On a Nathalie Pierre-Antoine que l'on salue. Viens t'asseoir avec nous en avant, Nathalie. Voilà, non, il y a de la place pour toi, voilà. Qui est conseillère d'arrondissement à Rivière-des-Prairies. Je prends aussi, j'invite avec moi Randy Legault Rankin, qui est candidat libéral dans la circonscription de Laurier-Dorion qui va se présenter à vous. D'abord, ben à vous tous, j'écoutais Marjorie parler, puis j'avais le sourire aux lèvres parce que en fait on tient exactement le même discours, hein. Nous sommes ici à la maison, nous sommes ici chez nous lorsque nous sommes à CEPAM ou lorsque nous nous trouvons à la perle retrouvée. Il y a une certaine, en fait, on se sent enveloppé de ce soutien lorsque nous sommes parmi les nôtres. Et d'abord, ben, je veux vous féliciter pour cette activité annuelle, pour ce brunch annuel qui vous réunit chaque année comme ça, parce que l'on sait, on l'a nommé, ce n'est absolument pas facile de pouvoir tenir à bout de bras une station de radio, de pouvoir développer une programmation, de renouveler cette programmation-là aussi et de la rajeunir. Et ça, je trouve ça absolument exceptionnel. Alors, bravo, Monsieur le PDG, Maître Pierre, merci. Merci pour tout le travail qui est fait depuis 24 ans, puis je pense que ça mérite une bonne main d'applaudissements. Et merci aussi à l'équipe, parce que l'équipe, c'est bien important. Vous connaissez l'adage, on taquine ce qu'on aime. Et moi, ce que je constate depuis ce matin, c'est que l'équipe de CPAM, c'est une équipe qui s'aime beaucoup. Ce sont des gens qui ont le sourire aux lèvres et puis qui ont hâte de reprendre cette programmation-là puis de travailler ensemble. Puis ça, c'est absolument inspirant. On l'a mentionné, donc nous sommes en campagne électorale. Alors, j'ai la première partie de mon mot est à titre de députée actuelle, de députée sortante de Bourassa Sauvé. Mais la seconde, donc, vous parle, bien sûr, mesure donc de cet échéancier électoral qui arrive à nos portes avec ces élections provinciales qui sont prévues pour le 5 octobre prochain. Je l'ai mentionné le 27 avril dernier, moi j'ai le grand privilège de solliciter un second mandat à titre de députée de Bourassa-Sauvé dans Montréal-Nord. Et depuis le début de l'annonce de cette candidature et depuis le début du porte-à-porte et des appels, je suis extrêmement choyée de recevoir beaucoup d'appui, dont de certaines personnes qui sont ici dans la salle. Et je veux vous remercier. Mais le travail n'est pas terminé. Alors, d'ici le 5 octobre, nous aurons besoin de bénévoles, nous aurons besoin de gens pour convaincre chaque électeur parce qu'aucune élection n'est gagnée d'avance. Ensuite, je vais vous parler aussi d'équipe parce que je pense que c'est la thématique qui a beaucoup ressorti ce matin, donc la vôtre, mais aussi la nôtre. Donc, nous sommes dans la circonscription de M. Franz Benjamin qui lui aussi sollicite un troisième mandat à titre de député de Viau. On salue Nadine qui est dans la programmation ici à CEPAM, qui est aussi sa directrice de bureau. Et nous avons Madeleine Féquière également qui sollicite un premier mandat dans la circonscription de Chomedey qui travaille très fort. Et je suis très, très, très heureuse de vous introduire Randy Legault-Rankin qui est notre candidat dans Laurier-Dorion et qui va également vous adresser la parole. Merci beaucoup pour votre soutien et surtout, allez voter le 5 octobre prochain.
6: Merci beaucoup de m'accueillir. Donc, j'aimerais commencer en vous disant Kwekwe, Randy Nidijinikazon. Donc, merci. Mon nom, c'est Randy. Je suis votre candidat PLQ pour Laurier-Dorion. Laurier-Dorion, c'est le comté, donc, de Marjorie Michel, la grande Marjorie Michel de entre Acadie et Papineau. Donc, j'ai hâte de pouvoir vous rencontrer. On est déjà, comme vous dites, on le porte-à-porte, les événements. Je suis content d'être ici ce matin. Brièvement, donc, je suis membre de la Nation Première Nation Abitibi-Wini. Donc, je viens du nord du Québec. Ça fait 15 ans que je suis à Montréal. Je suis très content de pouvoir m'imbriquer dans ces communautés-là, de pouvoir justement rencontrer ces gens-là de Laurier-Dorion, un comté incroyablement divers et magnifique par ses cultures qu'on y voit. Donc, très hâte de pouvoir vous représenter, très hâte de pouvoir continuer de jaser avec vous, de parler, de vous rencontrer dans différents événements comme ce matin. Moi, je trouve que c'est encore super parce que ma première job, en fait, c'était être radio dans ma communauté. Donc, j'animais en français, en anglais et en Anishinaabemowin. Donc, je comprends l'importance des médias locaux pour rester en contact avec nos communautés. Donc, merci beaucoup d'être ici et j'ai hâte de vous voir le 5 octobre.
9: Là maintenant, j'invite un ami de la radio, on va dire un atout précieux pour la communauté. Je veux parler de Édouard Stacco, président du Fonds 1804.
10: Ah, merci. Parlant du Fonds, je suis content d'être à la radio. Je pense que j'ai vu naître un peu la radio avec Jean-Yves Asma, puis j'apprécie beaucoup le travail que vous faites, puis avoir une radio, comme on disait, privée dans le contexte. Je pense qu'il faut appuyer la radio vraiment sur le volet, c'est pas tout le temps que je vais dire ça, mais le volet financier. OK, ça prend l'argent pour soutenir Radio, hein, c'est une radio privée. Donc je pense que si on veut passer 25-50 ans, ça va prendre un appui. J'ai la chance aussi de travailler. Maintenant le fond les gens me voient, mais quand on parle de l'académie, leadership, l'ouverture Mandela, mais c'est quelqu'un aussi dans la famille, Valérie, j'aime ça Valérie, même si c'est chez toi, tu peux te lever. Elle fait un travail extraordinaire avec l'Académie de leadership. Et en tout dernier, moi, dans les rôles, je prends l'occasion pour nous inviter comme communauté. Ce que je vais dire là, c'est pas très partisan du tout. Mais de prendre comme communauté quand les gens viennent nous voir pour demander notre vote, il y a un enjeu qui est connu, qui est documenté. Je pense qu'on pourrait demander aux gens... Est-ce que vous croyez qu'il est temps d'avoir une commission d'enquête publique en vertu de la loi C-37 sur le profilage racial? Hein? Ce que vous avez vu dans Montréal-Nord, ça existe ailleurs. Il est temps qu'un nouveau gouvernement dise, moi, je vais faire ce qu'il faut. Puis ce qu'il faut, c'est pas les autres choses. Ce qu'il faut, une commission d'enquête, C-37, moi, c'est... Une question que je vais poser quand les gens vont sonner à ma porte pour demander mon vote. Puis si vous trouvez que c'est important de protéger nos jeunes, surtout beaucoup les jeunes garçons, le profilage racial, c'est la seule façon. Tout le reste, là, ça va être, je vous le dis, là, ça, c'est pas ça qui va donner des résultats. C'est quand le gouvernement du Québec va faire la décision d'avoir une commission d'enquête. Retenez ce qu'il faut dire, C-37. C'est cette loi-là qui va pouvoir permettre de changer les choses. Merci beaucoup.
9: Alors, on dit merci à Edouard Stacco et on applaudit tous les dignitaires qui sont dans la salle, s'il vous plaît. On me demande de saluer aussi Nathalie Pierre-Antoine ainsi que Josué Corville. Mais est-ce que Josué Corville veut dire un mot? Ouais.
11: Donc, merci beaucoup. C'est un plaisir d'être avec vous. Je veux saluer Madouanika, qui est notre députée sortante et rentrante pour Montréal-Nord. Donc, j'invite les gens qui habitent à Montréal-Nord de sortir pour aller voter pour elle. Donc, vous êtes dans Villeray-Saint-Michel, Parc Extension. Je vous dis la plus cordiale bienvenue dans notre arrondissement. Également, c'est donc le comté de Franz Benjamin. Donc, le 5 octobre, on a besoin de vous. Et aussi, pour gagner une élection, ça prend des bénévoles, beaucoup de bénévoles. Donc, Nadine est là. Si vous voulez donner du temps, c'est extrêmement important que vous mettiez la main à la pâte. Au niveau de la ville de Montréal, je vous transmets les salutations de notre mairesse. Et allez sur le site montréal2026.org. Il y a UCI pendant les deux premières semaines qui arrive à Montréal. C'est un championnat de cyclisme mondial. Il va y avoir plusieurs pays, environ 150 pays qui vont être présents. Mais la circulation va être difficile. Donc, l'avenue du parc va être fermée. Un petit peu dans le centre-ville, ça va être difficile. Et un peu sur la rive sud, ça va être difficile. Donc, allez sur montréal2026.org. CPRM, c'est la seule radio qu'on a dans l'arrondissement. Et on est fiers de cette radio. Et merci d'être là, de supporter la radio et de permettre que la radio qui a maintenant 24 ans, qui commence à devenir adulte, mais grâce à vous, ça va aider la radio de continuer. Et dans notre arrondissement, on a aussi, Edouard ne l'a pas souligné, le fonds 1804, le sommet se trouve dans notre arrondissement. Donc, le fonds 1804 qui permet à des jeunes de partout au Québec d'avoir une bourse. Et le sommet qui fait un travail extraordinaire, via son observatoire sur les communautés noires. Donc, je vous invite à aller sur le site et surtout de prendre en note ce que Edouard avait dit concernant cette fameuse enquête. Donc, merci d'être là. Donc, Nathalie, je vais te passer le micro tantôt. Mais, donc, n'oubliez pas, on supporte la radio. Si vous avez des questions sur Montréal, rien n'est parfait complètement, mais on peut écouter, on écoute et on fait des transformations. Merci à vous tous et à vous toutes qui êtes là aujourd'hui. Donc, n'oubliez pas de supporter la radio. Merci. Le 5 octobre, je vais faire un truc partisan. Dans Montréal-Nord, vous allez voter Madoua. Je vous suggère. Dans Vio, bah, écoute, on va voter France. Et comme vous le savez, Maître Pierre le sait, Gonaïve, c'est bon bagay. Merci.
9: Merci beaucoup, Monsieur Corville. Alors, on me demande de vous annoncer une très bonne nouvelle. Il y a écrit riz national, griot, accra, poulet, lalo, riz blanc, pain aux bananes, douce, pistache, etc. Le dîner est donc prêt et vous êtes appelé à vous servir. Merci.

Excusez-moi, on nous informe qu'il y a deux tables, donc deux stations. Ce sont les mêmes repas qui se retrouvent sur les deux. Donc vous choisissez une table ou l'autre. Merci.

Alors, nous tenons à vous rappeler que le bar payant est encore ouvert. Pour ceux qui veulent Pepsi, qui veulent de la bière, il y en a, de l'eau, il y en a juste ici. Bon, ils ont barré la bière, ce serait pour l'année prochaine. Et c'est ça, puis je vous souhaite bon appétit.

Alors, une annonce spéciale, moitié-moitié. Je ne sais pas si vous savez c'est quoi le moitié-moitié, mais je dois vous dire qu'aujourd'hui, vous pouvez partir avec de l'argent de plus dans vos poches. 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Moitié-moitié, c'est quoi? 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C'est moitié-moitié. Est-ce qu'il y a des gens qui veulent partir avec de l'argent aujourd'hui? Ah, j'ai des mains levées. Alors, préparez-vous, sortez les gros portefeuilles. Oh, les billets sont là. Vous avez votre billet, vous voulez acheter un billet, madame? Un billet pour 2 dollars et 3 billets pour 5 dollars. Sortez, sortez, sortez les portefeuilles. Je vais passer sur les tables pour acheter les billets. Et aujourd'hui même, vous allez sortir avec de l'argent. OK? À tantôt.

0: Alors, encore une fois, j'espère que vous avez bien dégusté nos plats haïtiens. Faites un gros applaudissement pour la bouffe haïtienne, l'unique, le seul dans la communauté. Et nous remercions tous nos fournisseurs d'aujourd'hui. Juste avant qu'on ouvre la piste de danse, parce que j'ai déjà des gens qui me disent, il faut danser, c'est un dimanche de danse. J'ai dit absolument, mais pas avant qu'on passe nul autre que monsieur le député. Franz Benjamin qui va vous parler. Il est là dans la salle, il est parmi vous. Nous sommes très contents de l'avoir et de le recevoir. Alors, à vous la parole, monsieur le député.
1: Merci beaucoup. Bonjour tout le monde. Bonjour tout le monde. Et pourtant, c'est moi qui suis fatigué. Bonjour tout le monde. Alors, je suis très content d'être là avec vous. Je suis en compagnie de deux amis donc qui sont dans la même ligne de départ que moi, à savoir David Lavoie qui est notre candidat Parti libéral du Québec dans Rosemont, et Thierno Souleymane Diallo qui est notre candidat dans Mercier. Donc, je les remercie d'être présents à ce traditionnel brunch de CPAM. Vous savez, l'un des grands bonheurs que j'ai, c'est de pouvoir affirmer avec beaucoup de fierté que CPAM est dans ma circonscription, dans la circonscription de Viau. Et ça, pour moi, c'est une richesse additionnelle à la circonscription de Viau. Il y a quelques semaines, j'étais à la station pour parler des abus contre nos aînés. Donc avec Jean Ernst, et je ne cesserai de te remercier, cher ami, donc, et toute l'équipe de CPAM, pour le grand travail qui est fait, travail d'information, mais travail d'éducation aussi, très important cette dimension du travail éducatif qui est fait à CPAM pour l'ensemble de la collectivité montréalaise. Et je veux saluer aussi les animatrices et animateurs de la station, tous celles et ceux qui ont des émissions. Je vois ici Sheila, je vois ici toute l'équipe des matinées, et Bolivar, que je vois ici aussi, et qui m'a annoncé tantôt son grand retour à la station. Je suis très content. Et merci à chacun de vous, merci à vos équipes respectives, vous qui contribuez à soutenir cette station. Est-ce que nous sommes en direct actuellement? Alors, mes prochains mots vont s'adresser plutôt aux auditrices et auditeurs de la station. Je vous sais nombreuses et nombreux. Je vous remercie pour votre fidélité à CPAM. CPAM a besoin de vous et continuera d'avoir besoin de vous. Un des premiers gestes que vous faites, c'est de l'écouter, c'est de partager l'information autour de vous, mais aussi c'est de soutenir CPAM dans les différentes initiatives de la collectivité. Vous savez... Et ça, je vais terminer sur ces mots-là, si vous permettez, monsieur le directeur. Le 5 octobre prochain, l'ensemble des Québécoises et des Québécois, nous avons rendez-vous avec la démocratie. Et il faut aller voter. C'est important, ce geste-là. Si vous ne votez pas, il y a d'autres qui le feront. Et pas nécessairement, ils ne feront pas les mêmes choix que vous. J'espère que dans votre cas, vous choisirez. Et là, vous voyez, mes jupons dépassent le Parti libéral du Québec. Donc, qui est le seul parti qui se propose de rassembler l'ensemble des Québécoises et des Québécois, qui propose de réparer le Québec, parce que le Québec a été un peu brisé, a été beaucoup divisé au cours des dernières années. Division entre celles et ceux qui parlent français et ceux qui parlent anglais. Division entre celles qui sont de plus récentes souches québécoises et celles et ceux qui sont de vieilles souches. Division entre les régions et la métropole. Je pense que nous en avons assez. Nous avons assez soupé de la division. C'est le moment de nous rassembler. Et le Parti libéral du Québec, c'est le seul parti qui affirme clairement deux grandes choses importantes pour les gens de la communauté haïtienne et pour l'ensemble de la société québécoise. La première, c'est que nous sommes toutes et tous Québécoises et Québécois, peu importe notre date d'arrivée au Québec. Et la deuxième, nous sommes le seul parti représenté à l'Assemblée nationale qui affirme haut et fort que nous sommes très fiers de notre identité québécoise, mais aussi très fiers de notre appartenance à la Fédération canadienne. Il y a deux partis, j'ose le rappeler, il y a deux partis qui proposent de briser le Canada. C'est pas seulement qu'un parti, il y en a deux. Il y a le Parti québécois, il y a Québec solidaire. Il y a deux autres partis que je ne nommerai pas parce que je ne sais pas à quelle enseigne que ces partis-là se logent. Nous, du Parti libéral du Québec, vous savez à quelle enseigne nous nous logeons. Nous sommes des Québécoises et des Québécois, mais nous sommes aussi tout aussi fiers de notre appartenance canadienne aussi. Pour nous, un Parti libéral du Québec au pouvoir, il n'y aura pas de référendum. Un point, c'est tout. Alors, je sais que vous saurez quoi faire. En attendant, chers amis, j'ai besoin de vous. Nous avons besoin de vous. Le Parti libéral du Québec a besoin de vous. David Lavoie, qui est dans Rosemont, a besoin de vous. Vous habitez Rosemont, vous avez des amis qui habitent Rosemont. Il faut les encourager à aller apporter leur soutien à David Lavoie dans Rosemont. Vous avez des amis qui habitent dans Mercier. Il faut les encourager à aller soutenir Thierno Souleymane Diallo, qui est dans Mercier. Et quant à moi, qui suis dans la circonscription de Viau, et j'aurais dit la même chose pour notre sœur Madouani Kakadé qui était là avec nous il y a quelques minutes. Vous qui êtes de Montréal-Nord, vous savez quoi faire. Bourassa Sauvé doit rester libéral avec une excellente députée qu'est Madouani Kakadé, qui fait vraiment notre fierté. Moi, j'ai eu le grand bonheur de l'écouter à titre de vice-président de l'Assemblée nationale, ses interventions. C'est tout simplement une grande fierté pour le Québec, mais pour la communauté haïtienne en particulier. Alors, il faut appuyer Madouani Kakadé. Quant à moi, dans Viau, dès demain, si vous êtes disponible, demain c'est congé, de midi à 17h, il y aura un grand blitz. J'ai besoin de vous pour venir m'aider à faire des téléphones, à faire du porte-à-porte, à faire du pointage. Mon local électoral est au 84-95 de la 8e avenue. Je vous attends. Vous avez votre rôle à jouer. Je souhaite beaucoup que cette victoire soit une victoire d'équipe. Elle le sera grâce à vous, grâce à chacun de vous. Merci beaucoup et longue vie à CPAM. Merci.
0: Alors, nous disons merci à tous nos dignitaires. Encore une fois, nous les saluons dans la salle. Un gros merci. Merci pour le travail que vous faites. Et vous savez quoi faire le 5 octobre. Vous avez écouté de toute oreille. À tous ceux qui nous suivent en ligne ou sur CPAM 1410 AM, vous savez quoi faire. Et nous allons terminer. Juste avant qu'on termine, j'aimerais simplement rappeler qu'il y a le moitié-moitié. Pour tous ceux qui aimeraient sortir avec de l'argent dans leur poche, aujourd'hui c'est possible. 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OK? Ceci dit, je laisse la place à Thilou, qui aurait une belle intervention pour tous ceux qui aiment la danse et le
2: rabodin. Rebonsoir. Alors, on m'a demandé de venir vous enseigner le rabodaï, mais moi, je ne suis pas un spécialiste de la danse rabodaï. Je ne pourrai pas donc faire un atelier de rabodaï, mais je vais vous parler de cette musique. Une musique qu'on a tendance à minimiser, à marginaliser, mais une musique que je qualifie, moi, de la musique authentique haïtienne en ce moment. Alors, ceux qui me connaissent doivent trouver bizarre que je parle du rabodaï comme la musique authentique, puisque je suis fan de compas. Mais ce qui arrive, c'est que le rabodaï, je pense, actuellement, est la seule musique haïtienne qui dit vrai, qui est sincère. Déjà, on évite une confusion, on ne parle pas du rythme rabodaï qui existe dans les musiques racines. On parle d'un nouveau genre musical, plus qu'un rythme, c'est un genre musical. Le rabodaï, ça a pris naissance dans les années 2000, un petit peu avant. On va écouter, je vais dire, la pièce qui a lancé la mode. La deuxième, hein.

0: que Lou a une intervention à faire.
1: Alors, je m'excuse pour ceux qui étaient déjà debout pour danser le rabodaï. J'ai quelqu'un qui est avec nous. Il y a 3 ans, lors du brunch, je lui ai fait un hommage au brunch. C'est un frère, c'est un ami, c'est l'homme le plus populaire de Montréal. Aujourd'hui, et il est atteint de cancer. Ça allait très mal, mais très mal pour lui. Depuis au moins 1 an, il se porte bien. Aujourd'hui, je tiens, oui, il mérite des... Mais c'est quelqu'un, c'est un croyant extraordinaire. Aujourd'hui, je veux vous le présenter. Il s'appelle Monsieur Nelcor Jean. Nelcor, viens ici en avant pour que les gens puissent constater que quand le grand Dieu fait des miracles, il le fait. Lui là, le voici. Applaudissez-le pour moi, s'il vous plaît. Applaudissez-le. C'est un frère, cet homme-là. Je l'ai rencontré ici à Montréal. Il vient du quartier Fossé-Nabot. C'est un être exceptionnel.
2: Merci, merci, merci. 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

0: va nous permettre de passer à travers les épreuves les plus difficiles.
1: Alors, je suis de retour pour le reste de l'histoire.
0: Et surtout,
1: cette chanson qui vient de passer s'appelle Manger Mimi, d'un groupe Team Madada, avec la participation de
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1: Alors, c'est cette chanson qui fait qu'on m'attribue le rôle de défenseur du Rabodaï, parce que là où je passe toujours avec cette chanson-là.
2: Je viens tout simplement.
1: Mais on va écouter maintenant comment tout cela a commencé.
2: C'est l'occasion pour nous de vous rappeler à quel point chacun d'entre vous est un maillon avec vous sur la programmation de la nouvelle saison, c'est BAM qui appelle chaque fois son engagement premier, qui est de permettre à ses la solidarité et l'espoir de jour meilleur.
1: Alors, en Haïti,
2: cette année
1: il y avait
2: encore,
1: des
2: nous serons chez nous à la terre
1: de crème glacée,
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1: il avait proposé
2: 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Billets en vente à CPAM, 65$ et $20 en fond.
1: Lorsqu'on parle de crème maï, on parle de l'équipe brésilienne de football qui avait encaissé 7-1 contre l'Allemagne et c'était justement inspiré de cette
3: publicité-là. Vous avez un message pour vos clients, confiez-le-nous.
1: Votre clientèle pour railler
3: nous écoute 24h/24.
1: Alors, on va écouter la musique.
3: Nous sommes
1: BAM 14. On va y aller très rapidement. Je vois que certains.
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0: des jours avec, il y a des jours
1: alors, sans. Si cette musique cartonne à l'international, en réalité, j'ai parlé avec. D'une musique sincère.
0: Mais les jours
1: et
0: sans,
1: la musique
0: il faut faire avec
1: mais
0: le
1: AM1410. Par contre, la musique qui cartonne en ce moment en Haïti, ça s'appelle Allo DG. Et je vous invite à écouter un extrait. Et ça parle de la réalité de ces gens qui sont marginalisés en Haïti.

0: plus original. Tu profites de l'occasion.
1: Alors, la piste de danse est maintenant ouverte officiellement. Ne partez pas, mes chères dames. Ne partez pas, le DJ reste avec vous. Juste vous dire qu'il y a pain, pistache et pain banane.
2: Si on remonte au diable,
1: pain banane et douce pistache. Un jeu de mots incroyable. Alors, mesdames, restez sur la piste de danse. Le DJ continue. DJ, let's go. Non, là-bas, on donne.
0: J'ai décidé de jouer la guitare parce que c'est un instrument que j'aimais.
1: Où ça se fait?
0: Moi, j'ai appris à comment je formais un groupe de l'éternité avec la guitare.

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0: a débuté, il avait aux alentours de 16 ans, c'était un adolescent, il n'avait pas encore la majorité, il me semble.
1: Oui, je pense. Enfin, moi, de toute façon, j'avais quel âge? J'avais 17 ans aussi. Enfin, si je me rappelle bien, ça fait.

0: avec eux autres. 8 années, 10. 10, évidemment.
1: Et à cette époque,
2: alors,
1: c'est
2: nous allons faire
1: premièrement,
2: bon,
1: je m'appelle d'une entrevue.
2: Je vois que les gens sont sur leur téléphone, il y a des gens qui
1: Rico,
2: parlent, ça c'est parfait.
1: Rico,
2: mais en fait, que vous dansez aussi. Et le jeu, je dois vous dire qu'il y aura, la chanson là-dedans. Ce qui fait, ne vous en faites pas, vous allez chanter, vous allez danser cet après-midi. Il ne reste pas beaucoup dans la salle. Ici, nous tenons à remercier Perle Retrouvée pour cette opportunité. Maintenant, avant qu'on passe le jeu, j'aimerais simplement vous dire que nous avons un producteur qui est à l'extérieur et qui a l'honneur de vous poser quelques petites questions pour ceux qui sont bien sûr à l'aise, afin de pouvoir, parce que vous savez, vos pensées vont loin. Ce que vous pensez, ce que vous voulez dire au public, ça a un impact sur tout le monde. Pour ceux qui sont intéressés, il saura vous donner toutes les choses à dire pour pouvoir. Quelqu'un me fait un petit signe là.
0: Il n'y a pas de doute.
2: Ça va-tu? Ouais.
0: Il a fallu bosser fort, je t'ai dit.
2: Alors, c'est ça. Il va vous sortir. Si vous voulez, juste, il est dehors, il est à l'extérieur. Prenez les marches par ici, par en avant. Et vous serez vraiment, on serait honoré d'écouter, en fait, les choses que vous aurez à dire. Il y aura des petites questions pour vous.

0: Alors, il s'agit d'un jeu très facile et très court aussi. J'espère, puisqu'il y a des chanteurs et chanteuses dans la salle. Il s'agira de chanter les paroles d'une chanson, les paroles exactes. Et celui ou celle qui aura le plus de paroles exactes gagnera une bouteille de vin. Est-ce que vous m'écoutez?
1: Avant d'offrir un disque au public.
0: Est-ce qu'on fait un test avec une musique de Joe Jacques, me dit-on?
1: L'idée que j'ai de ça, c'est que pour la sortie d'un disque,

0: La musique en pâtit à ce moment-là.
1: Donc, mieux vaut donc, ça sera le principe.
0: Parce qu'un album
1: ça sera le principe. Donc, mais nous avons deux chansons.
0: Il y a à part le public qui danse, tout simplement.
1: Une femme amoureuse,
0: c'est le public qui juge, qui écoute son danser.
1: La personne doit dire le nom.

Donc c'est sûr, difficile était très connu dans ce milieu-là, Pétionville. Et Robert, c'était une idole. Donc remplacer une idole, c'est jamais facile.

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0: Donc c'est sûr, difficile, était très connu dans ce milieu-là, Pétionville. Et Robert, c'était une idole. Donc remplacer une idole, c'est jamais facile. Mais moi, mon intention, c'était pas de remplacer une idole, c'était de... parce que moi, j'ai toujours pensé qu'on remplace pas quelqu'un en tant que tel. On fait son chemin, c'est ça que j'ai dit aux gars aussi. Je suis venu faire un chemin avec eux autres. Mais pas pour remplacer Robert, parce que je me rappelle encore aujourd'hui que au début, le gars voulait que je joue du Robert Martino. Mais j'ai dit non, je m'appelle pas Robert. Mon nom, c'est Eddie, on va jouer Eddie.
1: Et Eddie, finalement, ça a donné la texture qu'a pris Les Difficiles de Pétionville par la suite, après Robert Martino.
0: Effectivement, si vous prenez le premier 10 des Difficiles, à partir du second jusqu'à la dixième, je dirais pas que c'est deux orchestres différents, mais il y a eu quand même beaucoup de changements au niveau de structure, au niveau de la musique même. D'ailleurs, on s'est concerté beaucoup à ce niveau-là. C'est sûr, parce que moi, j'avais un style et je voulais développer ce style-là, parce que ce style était encore très jeune et je voulais développer avec des gars qui avaient une certaine connaissance, qui jouaient déjà une forme de musique. Donc, comme je me répète, j'ai dit aux gars que moi, je vais pas jouer du Robert, je vais jouer moi, tiens, avec eux autres, on va faire d'autres choses. Et puis c'est ce qu'on a fait.

0: La formation mini jazz, il faut bien l'expliquer aussi pour qu'on comprenne, pour que les gens, les auditeurs d'ici comprennent que le compas commence et est influencé par le rock et les formations rock, surtout les Beatles qui sont à l'avant scène à cette époque-là, et on retrouve aussi bon toute la l'avant-garde britannique qui en quelque sorte avait mis de l'avant les guitares électriques et tous les instruments électroniques que l'on retrouve à l'époque, qui supplantent carrément les anciens orchestres qui étaient considérés comme des vieux bonzes, à savoir les grandes formations de danse. Big Band.
1: Oh, oui, c'est sûr. Si on parle de l'époque des difficiles, de Gypsy, de Tabou, c'est l'époque des mini jazz en tant que tel. Parce que à cette époque-là, on avait deux guitares, une guitare solo, une guitare d'accompagnement, la basse, la basse et puis la percussion naturellement, la batterie, tambour et puis la cloche et puis un chanteur en avant. Donc, au niveau des arrangements en tant que tel, au niveau de la structure musicale en tant que telle, on était quand même assez limité, mais ça n'empêche pas qu'on faisait de la bonne musique pareil. Les gens s'amusaient beaucoup, il y avait beaucoup d'ambiance, beaucoup de fun, et puis c'était l'époque en fin de compte de la transition de fusion. C'est comme tu disais tantôt, c'était l'époque des Beatles, on écoutait les Zeppelin, il y avait toutes sortes de groupes rock, quoi, américain. En fin de compte, dans cette musique haïtienne de mini jazz, il y avait un mélange d'un peu tout, parce qu'il y avait beaucoup d'influence, même un peu d'influence latine. L'influence latine va aller encore beaucoup plus loin par après, les années après. Mais au niveau des difficiles, les Gypsy, à cette époque, on retrouve surtout beaucoup dans la structure musicale des passes de rock, des passes de soft rock, et un peu de mélange d'harmonique des Beatles. Enfin, c'est un peu de tout, naturellement, avec le folklore, avec notre compas.
0: Et une stylisation qui permet justement de faire une création originale.
1: C'est exactement ça. C'était une création très originale et encore d'aujourd'hui. Des fois, ça m'arrive d'écouter les difficiles, d'écouter les Gypsy, d'écouter cette époque-là. En fin de compte, il y a eu beaucoup de changements, entre parenthèses, mais pas plus que ça. Parce que, en fin de compte, la base de la musique haïtienne est restée encore présente. Sur cette base des difficiles, des Gypsy, de Tabou, on a encore cette folklore, cette richesse de cette musique qui est encore présente, avec des arrangements, avec d'autres instruments qu'on a ajouté au niveau de la structure en général. Mais la base, cette folklore, cette richesse est toujours présente.
0: Maintenant, je pense qu'on retrouvait chaque année, donc au niveau de la production du disque, chaque année on retrouve une espèce de quintessence dans la création de la meringue carnavalesque qui va en quelque sorte donner le prix au meilleur orchestre chaque année. Et est-ce que c'est la raison pour laquelle il fallait produire un nouvel album tous les ans au lieu d'avoir un album qui pouvait passer plus de temps, parce que est-ce que les gens se lassaient très vite d'avoir un disque ou d'écouter le même disque, ou bien est-ce que c'est parce qu'il fallait carrément produire chaque année un nouvel album?
1: Bon, je dirais pas ça, c'était pas exactement la raison. Au niveau des meringues carnavalesques, c'est sûr, on en produisait une meringue à chaque année. On n'avait pas le choix, on pouvait pas présenter une meringue l'année dernière à cette année. En plus de ça, il y a cette affaire de compétition. Le meilleur orchestre de l'année, ça c'est juste au niveau des carnavals, au niveau de la popularité, au niveau de la musique même. Mais par contre, produire un disque chaque année, il faut te dire, Réginal, que dans notre communauté, pas comme ailleurs, un disque de musique populaire dansant haïtienne, on peut pas se permettre de jouer sur ce disque-là, d'avoir des performances plus qu'un an. Parce que qu'est-ce qui arrive? On avait beaucoup de performances. On jouait beaucoup, on avait beaucoup de soirées. À ce moment donné, il fallait continuer à produire. Donc, à chaque année, il fallait ajouter au niveau du répertoire. C'est pas que les gens s'enlaçaient, mais les gens te demandaient. C'était une demande toujours présente. Il fallait produire tout le temps, à chaque année, quelque chose. C'est pas comme ailleurs que va avoir des artistes ou des gens qui produisent un disque et puis qui ont des performances, des spectacles pendant 2, 3, 4 ans et puis prennent leur temps pour former notre communauté. C'est différent. Je me pose encore la question, les vraies raisons c'est quoi, mais on est toujours en attente du nouveau, on demande toujours de produire, et jusqu'à aujourd'hui ça continue pareil.
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0: Maintenant, justement, je me suis toujours posé la question, quand on rentre en studio chaque année pour produire un album, il y a, à l'époque, c'était pas encore la période où on faisait 4 morceaux seulement sur un disque, donc il fallait en avoir une dizaine, une douzaine, c'était ça la tradition de l'époque. Quand est-ce qu'on a le temps de composer du nouveau matériel?
1: Il faut faire rien que ça. Je pense qu'il n'y a pas d'autre réponse à ça parce que on peut pas être musicien et autre chose. Moi, j'ai vécu pendant quasiment une vingtaine d'années à faire rien que ça. C'est sûr, j'ai essayé de faire d'autres choses. Hein. C'est pas vrai, j'ai essayé de faire d'autres choses, mais pour être, pour vivre dans ce milieu-là et vivre vraiment. Attends, il faut vivre à temps plein pour produire vraiment comme on produisait parce que, laisse-moi t'expliquer simple, on va donner un programme d'une semaine. On avait 3 répétitions par semaine, c'est-à-dire les mardis, mercredis et jeudis. On commençait déjà des fois à jouer les jeudis, on jouait les jeudis soir, vendredi 2 fois, samedi 2 fois, dimanche matin, dimanche après-midi, dimanche soir. T'as pas beaucoup de temps pour faire autre chose.

soirée qu'on avait, et on jouait tel type de musique, et on avait un programme quand même assez établi. Comment tu dis ça? Au niveau de la production, on produisait toute l'année. C'est-à-dire que on peut avoir deux, trois musiques. Pendant que le nouveau disque vient de sortir, il fallait déjà avoir des nouveaux morceaux en préparation, parce qu'il fallait préparer pour l'année prochaine. Sans ça, j'étais pris de court.

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0: Mais c'est un travail fou, c'est-à-dire que quand on pense aujourd'hui à la façon dont c'est réalisé, parce que bon, un exemple très simple. Je me rappelle une année où Stevie Wonder a tout raflé pour son album Songs of the Key of Life, et il avait passé quand même un certain temps à préparer. Aujourd'hui, on sait que Michael Jackson a tenu la vedette et le haut de la rampe pendant assez longtemps. On n'entend pas parler de lui depuis assez longtemps, depuis au moins son dernier album. Et souvent, la plupart des, au niveau de l'industrie du disque, ici en Amérique du Nord et en Europe, les artistes prennent quand même 2 ans, 3 ans avant de produire un nouvel album, ce qui leur donne le temps quand même d'avoir du nouveau matériel. Mais vous, c'est à l'année longue, chaque année, et même, est-ce que ça t'arrivait, toi, Eddie Willey, de faire un solo sur une nouvelle chanson qui, ou du moins sur un ancien morceau qui devait se retrouver sur une nouvelle chanson?
1: Oh oui, ça arrive même assez souvent, mais c'est pas au niveau seulement des solos, mais au niveau des chœurs, au niveau des comment on dirait ça, des jams comme on appelle dans notre musique. C'est-à-dire que et en jouant c'est des morceaux quand je jouais, des fois il y avait une inspiration. Tiens, pendant sur le podium dans l'ambiance, mais on pouvait pas attacher cette partie-là. La musique, le morceau est déjà fait. Donc, on prenait des fois même, pour aller plus loin, on composait des morceaux à partir des ambiances de bal. C'est assez extraordinaire quand même, hein, parce qu'on a enregistré à trois quarts du temps. Mais qu'est-ce qu'on faisait? Des ambiances de bal, des chœurs qui sortaient pendant une soirée, ou bien comme tu disais tantôt, un solo à partir une variation à partir d'un morceau. Ben, on va pas laisser ça là, parce que là, c'est juste l'ambiance du bal, mais ça peut servir à autre chose. Des fois, l'idée d'un morceau partait des fois d'une phrase musicale. D'un solo, ou bien un solo de piano, ou bien un solo de guitare, ou bien juste d'un cœur. C'est assez extraordinaire quand même, d'y penser. Mais les gens, des fois, ils comprennent pas ça. C'est comme tu disais tantôt aussi, les gens pensaient qu'on jouait juste pour jouer. Mais je te l'ai dit, j'ai eu l'occasion de le dire assez souvent aux musiciens même, d'ici généralement, et encore à des fanatiques de musique haïtienne. La musique, c'est une vraie job, comme on dit ici au Canada. C'est pas juste on joue pas, on travaille, et des fois on travaille bien, bien, bien fort.

0: Et justement, c'est justement ce que le public haïtien a du mal à comprendre, parce que les musiciens, pendant assez longtemps, les musiciens, c'était là pour jouer, et on avait l'impression que jouer, c'était quelque chose de facile, et quand on était musicien, on pouvait jouer toute la nuit comme un pick-up, quoi, en quelque sorte.
1: Oh, mais c'est ça que des fois que les gens pensent, parce qu'ils peuvent pas. Comment expliquer ça pour trouver le mot, un mot clé là? Ils peuvent pas voir ça, le travail qui se fait. C'est-à-dire
0: Ils voient le
1: que
0: produit fini.
1: ils voient le produit fini, mais ils savent pas qu'est-ce qui a été fait, les déboires qu'on a eu pour avoir qu'est-ce qu'ils entendent, qu'est-ce qu'ils écoutent. Parce qu'il y a du travail au niveau des textes. Travaille au niveau de l'harmonie, au niveau des instrumentistes, au niveau de l'arrangement musical avant d'arriver au produit fini. Et puis il y a le travail du studio, okay, tu le sais aussi bien que beaucoup d'autres. Il y a un graveur au studio qui, avant de mettre ce produit-là sur le marché. Donc ça prend du temps, ça prend beaucoup d'énergie, beaucoup de nuits sans sommeil. Et puis il y a l'inquiétude aussi dans tout ça. Parce que ça ne veut pas dire que qu'est-ce que tu présentes, ça va marcher. C'est lorsque ça marche, tu sais que ça marche. Donc, te rends-tu compte, des fois, tu peux passer 6 à 7 mois à travailler sur un disque, 1 an des fois à travailler sur un disque, puis lorsque ça sort, et puis ça ne sort pas, enfin, ça n'a pas le succès espéré. Donc, à ce moment-là, il faut recommencer. Parce que ça, c'est arrivé. Ah oui, c'est arrivé. Beaucoup d'orchestres pourront te le dire. Moi, je l'ai vécu aussi. Quand on sort un 10, et puis, on va dire le quota, c'est 100 000. Ah, bon, je me rappelle, à l'époque des difficiles, on avait un quota peut-être de 60 à 80 000 disques. Parce qu'il fallait vendre 80 000 disques pour pouvoir produire le disque. Je sais pas si tu comprends exactement ce que ça veut dire. Là. Donc, si on n'avait pas ce quota-là, ça veut dire que le disque ne marchait pas. À ce moment donné-là, il fallait recommencer, il fallait produire le plus vite que possible l'autre 10 pour obtenir le quota. Tiens, ça signifie, comme tu disais, c'est 8 à 12 morceaux perdus. Et des fois, c'est des bons morceaux, mais il faut dans un 10, il faut qu'il y ait un max ou deux hits pour faire marcher ce 10. Parce que des fois, c'est jamais tous les morceaux qui marchent. C'est sûr. Mais il faut avoir au moins deux, maximum trois, mais au moins un qui va vendre ce disque-là. Mais si tu n'arrives pas à avoir un morceau qui vend le disque, ben, ton disque est foutu et c'est 40, 60, 70 000 $ que tu jettes à la poubelle.

0: Il y avait beaucoup de pression, énormément de pression, et c'est sûr et certain que quand on regarde les choses sous cet angle, on se rend compte que ce n'est pas une partie de plaisir, qu'à ce moment-là, c'est du vrai travail, c'est un travail de création, et qu'il faut pouvoir, à un moment donné, pouvoir trouver l'inspiration aussi, parce que ce n'est pas évident de pouvoir faire un hit comme ça. La plupart, Elton John le dira, lui aussi, il doit savoir ce que c'est que faire un hit, et c'est, il le dit lui-même que c'est pas facile. Donc, chaque année, pouvoir en produire deux ou trois sur un même disque pour pouvoir réaliser son album et son quota. Ensuite, il y a aussi la pression de la concurrence, parce que bon, il y a d'autres orchestres, il y a beaucoup d'autres orchestres qui voulaient avoir la position que vous occupiez. En plus, il y a aussi les radios et il y a les fans.
1: C'est sûr. Enfin, c'est toute une confrérie, qu'on va dire, qui s'est mis en place pour ça. Et moi, je voulais dire aussi à ce niveau que, en plus de l'énergie, du temps, de l'argent investi, tous les musiciens te diront la même chose. Bon, je dis tous les musiciens au niveau de la composition, que généralement, la musique que tu crois qui va marcher, en tant que compositeur, marche jamais. Moi, j'ai eu l'expérience, et des fois, je travaillais sur des morceaux, là, j'étais sûr que ça allait marcher. C'était le meilleur morceau du disque, puis c'était pas le meilleur. Et puis le morceau qui était généralement le plus simple, que des fois, si je te conte une histoire, tu croiras même pas. On va parler de, bon, là, on va aller un peu plus loin, peut-être, dans DP. David est corrigé. Tiens, on va dire le morceau le plus simple dans le cinquième disque de DP, dans David, c'est Ensemble, Ensemble. C'est un morceau qui a été composé au studio. Ben, c'était le morceau du disque, le hit. David, qui était censé le hit, qu'on croyait être le hit, David est passé par après. Mais le morceau qui a vendu le disque, c'était Ensemble, Ensemble. Ensuite, David est venu. Ensuite, et est venu. Alors, c'est pour te montrer le processus. Il y a un morceau dans le disque qui marche, qui oblige, si tu veux, pour dire le mot fort, les gens à écouter les autres morceaux. Et puis, c'est là qu'ils découvrent. Des fois, la beauté, l'harmonie qu'il y a, le plaisir qu'il y a à écouter ces autres morceaux. Alors ça, pour tout expliquer, que ça prend un morceau. Maintenant, c'est lequel dans les 8 ou dans les 10 qui va marcher, on ne sait jamais. C'est le public qui choisit, c'est eux autres, c'est le public en fin de compte qui choisit qu'est-ce qui va marcher.

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Mesdames et messieurs, bonsoir. C'est un plaisir d'être avec vous aujourd'hui dans le but de vous présenter votre émission de toute la fin de semaine avec votre animateur Yvon Chéri. Nous sommes là jusqu'à 18h, jusqu'à 17h58 pour vous présenter de la bonne musique. Nous allons parcourir avec vous le monde musical haïtien afin de vous offrir les meilleures compositions de nos artistes. Je vous rappelle, cette émission est dédiée aux fruits de mes entrailles. Je vous parle de mon pressement qui chérit ma princesse Yvonne Gachéri. Comme vous savez bien, ces deux belles créatures constituent l'oxygène me permettant de respirer. Bonsoir à Johnny Limage, notre technicien par excellence. Bonsoir Jessica Pierre, nous saluons également Gertrude Papa. Ainsi, nous débutons l'émission à la DK Papa, à la DK Souplé.

Ami Bernier Sylvain. Le gala, c'est à 18h, mais pour les gens qui veulent payer 80$, c'est à 22h. Oh, oh, oh. Alors voilà, donc c'était le groupe Zafem dans cette formidable chanson, mesdames et messieurs. Donc, à la DK Papa, à la DTK Souplay. Et selon donc l'information, vous savez bien, c'est le gala, c'est pour donc bien sûr aujourd'hui. Et non, je ne veux pas te sauver, okay. On a dit c'est le 6 septembre, bien. Alors voilà, donc, et vous savez, le gala, si vous allez manger, donc, et boire, si vous voulez, donc, là, à 18h. Mais pour les gens qui veulent seulement danser, et le groupe Zafem, eh bien, c'est à partir de 22h, ça va vous coûter seulement $80, c'est-à-dire après 10h. Après 10h, pour le bal, c'est $80, mais pour, comme vous avez pour le gala, c'est de 200 piastres environ. Alors, ça, c'est un changement pour les gens qui veulent seulement danser, parce qu'il y a des gens qui voulaient tout simplement aller danser. Alors, c'est pour aujourd'hui, mesdames et messieurs. On a écouté à la DK Papa, la DK Souplay, nous poussons à retrouver dans le monde musical haïtien. Nous vous offrons les meilleures compositions de nos artistes. Bien sûr, une animation pas comme les autres, un rythme chaleureux, une ambiance formidable tous les dimanches. Par ailleurs, ainsi, nous vous invitons Kenny Demangle à nous proposer cette chanson titrée, je pense en français c'est étranger, en anglais c'est stranger, pas mal anglais, oui. Bangladesh, ok. On écoute, c'est un très beau texte, une très belle chanson.

Beau texte de Kenny Desmangles qui nous parle donc de l'amour, bien sûr, et donc et ce qu'il a dit à travers la chanson, eh bien, elle a constaté donc cette femme est devenue une étrangère tout simplement dans cette relation. Donc elle, il a l'impression de ne pas reconnaître la personne qu'il avait rencontré. Et c'est ce qui arrive des fois, et au début, et on a toujours tendance à croire que les choses vont bien, mais on se rend compte la personne a eu un comportement au début, surtout pour prouver donc qu'elle est une bonne personne, mais quand elle a fini de s'installer, je parle, quand je dis la personne, qu'il s'agisse d'un homme ou une femme, voilà, il n'y a pas de différence, et on change toujours quand c'est l'amour n'est pas tout à fait correct ni vrai, hein. À ce moment-là, on dit carrément c'est pas love. C'est ce que nous propose. C'est pas love, c'était plutôt les intérêts, quelque chose d'autre, etc. Alors on regarde le groupe Impossible qui nous chante ça pas love du tout. Ça pas love du tout, du tout, du tout. Pour un bon week-end, CPM 14 du 10 avec votre animateur Yvon Chéri.

Alors, on a cherché bon moi, tous les problèmes. C'était la formation impossible. Alors, pour faire la transition vers la pause, c'était tout simplement des illusions. Bien, voilà. C'est ce que nous propose Harley La Rivière et sa bande. Harley qui sera dans la grande métropole le 20 septembre prochain pour Compagnie Symphonie à la place Belle à Laval. La chanson qui va nous conduire à la pause, au retour de la pause, on va devoir la reprendre pour vous, n'est-ce pas? Pour l'instant, chante avec Harley La Rivière.

le maestro Harry La Rivière. Dans les prochaines secondes, c'est la pause. Au retour de la pause, les suites de cette chanson, nous la reprenons pour vous, n'est-ce pas? Nous saluons Hébert Haussmann.

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1: Alors voilà, de retour, bien sûr, donc, à l'émission, mesdames et messieurs, donc, sur CPM 14-10. Yvon Chéri, simplement, Yvon Chéri, tout simplement, nous allons reprendre pour vous la chanson qu'on a déjà arrêtée pour la pause, avec Harley La Rivière et sa bande, comme vous savez bien, donc, Harley sera dans la Grande Métropole le 20 septembre prochain, compas en symphonie, donc, c'est à Laval, à la Place Belle, nous la reprenons pour vous, la chanson titrée Illusion, qu'on écoute maintenant sur votre radio. Et c'est parti, nous saluons de la Grande Métropole avec nous, dans en studio avec nous. Francky Ozias, bonsoir mon cher.
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0: Alors faisons appel maintenant à Zenglin avec Richie sur son album qu'il a réalisé. Et la chanson a pour titre « J'aime ce troubadour ». Nous sommes en troubadour justement à l'heure de votre émission. Et j'ai au CPM 14-10 la bonne longueur d'onde.
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0: Avec une pléiade d'artistes.
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0: J'aime ce troubadour, n'est-ce pas?
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Alors, Nick Hanson Prudhomme, formidable chanson tirée de l'album Première Danse, n'est-ce pas? Et sur cette note, nous saluons Ralph Bonsi. Merci de nous appeler le maître du combat. Alors, non. J'ai boulé les étapes pour en arriver là. Nous saluons Sandra. Elle dit bonsoir, madame. Très belle chanson de Gasman Couleur. J'ai boulé les étapes.

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0: Alors on s'amuse, on danse, on chante toute la fin de semaine sur la zone de votre radio CPM 14-10, bien sûr. Ils vont chérir tout simplement lié. On a dû arrêter la chanson de Gazman, Couleur. J'ai brûlé les étapes pour en arriver là. Alors je vous la propose encore, cette formidable chanson, avec le groupe Dissipe. J'ai brûlé les étapes, n'est-ce pas?
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Le plaisir, l'ambiance, la détente sur nos ondes. Du bon compas, du bon compas. Alors voilà. Mdelma Abda, c'est musique la fille, il m'a pris du bon compas. Oh là là, je m'amuse, je danse, je chante. Et quel plaisir pour un bon dimanche, puisque c'est ce soir. Et ça joue dans la grande métropole. Pour les gens qui ne veulent pas être à 18h pour manger, eh bien à 22h, on vous invite à participer à cette soirée au prix de $80, nous dit Bernier Sylvain. 5 ans Radio PBS et 7 ans AFM. Ça se fait un grand espoir. Pour les gens qui veulent seulement aller danser, c'est $80 à partir de

l'hôtel Evo Centre-Ville. Pour ceux qui ne veulent pas donc participer au gala, eh bien ils peuvent tout simplement, à partir de 22h, payer $80 pour la soirée, pour le bal.

Alors, comme vous savez bien, donc, le groupe de la Grande Métropole, donc, ce dimanche 6 septembre, puisque c'est un long week-end, comme vous savez bien, donc, c'est un gala. Pour les gens qui ne veulent pas, donc, être au gala à 18h, eh bien, vous êtes capable de payer $80 à partir de 22h. Et justement, donc, c'est la note qu'on a balle dansant après 22h, c'est $80. Et vos hôtels 777, c'est boulevard Robert Bourassa. C'est ce soir. On parle de 5e anniversaire de PBS, notre ami Bernier Sylvain. Et également, c'est Tanza FM. Donc, c'est une façon de bien danser ce soir. Demain, c'est congé. Aucun prétexte pour ne pas être là pour aller danser Tanza FM ce soir. Alors, nous poussons à retrouver dans le monde musical avec vous pour ce dimanche, n'est-ce pas? Nous vous offrons surtout les meilleures compositions de nos artistes. Est-ce qu'on doit regarder en arrière? C'est une chanson, je crois que très appréciée par ma princesse Ivanka Chéri. Quand elle était petite, elle n'arrêtait pas de chanter cette chanson avec Stanley et tout ça. J'ai tout pas pensé, pas seulement. Allez, bien souligné, non? Pam, pam, pam également. Et t'as toute petite.

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On n'a pas de temps. Le temps qu'il nous reste, c'est pour vivre la vie, n'est-ce pas?

Merci à Stanley Toussaint pour sa participation à l'émission d'aujourd'hui avec cette formidable chanson diffusée pour le plaisir de m'apprendre à Yvonne Cachéry, car c'est ce qu'elle chantait quand elle était toute petite. Je vous rappelle, mesdames et messieurs, dans la grande première du film Ça prend souffle 2 de Jean-Alex Solmonde sera à l'affiche ce samedi, le samedi 26 septembre 2026 au Centre Leonardo da Vinci, 8370 Lacordaire. Deux séances, 18h et 20h, admission fixée à $40. Les acteurs que vous connaissez bien, que vous aimez bien, entre autres à l'affiche votre animateur, chanteur, acteur Yvon Chéri, avec Badjouna Bazin, l'artiste-chanteur Schiller Cézil, les animateurs de radio comme Badjouna Bazin, Franz Marx, Clérofa, Myriam Jean, que vous aimez bien dans Marco Klein, et tant d'autres. C'est un film, il y a plus de 40 acteurs, un film d'action et d'amour à voir absolument. Si vous avez déjà vu le 1, c'est bon, vous allez voir le 2. Sinon, vous allez sur le web, sur YouTube pour regarder Ça prend souffle 1, car le 2 sera à l'affiche le 26 septembre au Centre Leonardo da Vinci. Pour les billets, vous n'avez qu'à m'appeler au 514-512-5138. Les billets sont à vente également. Donc, dans les locaux de Zviat TV, 514-512-5138, pour vous avez vos billets pour aller regarder le film Ça prend souffle 2. Il y a longtemps qu'il y a plusieurs, presque rien dans la grande métropole. Alex Holman a décidé de travailler dur pour vous présenter Ça prend souffle 2, le cinéma doit reprendre son souffle, mesdames et messieurs. Alors, on espère que vous allez être avec nous pour nous encourager, parce que moi je veux pas mourir sans jouer dans d'autres films. Alors il faut tenir le cinéma haïtien donc le plus gros possible, et bien il faut garder en vie ce cinéma en participant ou donc en venant tout simplement dans les projections qui vont avoir lieu bientôt, surtout donc celui du 26 septembre 2026. L'ambiance, le plaisir, la détente se poursuivent sur votre radio. Cette fois-ci, je sers mes cosy, n'est-ce pas? J'ai rien causé où. D'autres projets pour l'année 2026. Du cœur, mon deuxième recueil de poèmes. Et Ça prend souffle 2 avec Jean-Alex Solmonde vient de sortir. Et mes chansons sont de la coulisse en train de travailler.

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Alors voilà, on s'amuse, on danse toute la fin de semaine par ailleurs avec votre animateur Yvan Chéri. Nous sommes à la dernière tranche de l'émission pour aujourd'hui, mesdames et messieurs. On va se donner rendez-vous donc week-end prochain. Alors pour l'instant, on reprend la chanson qu'on a dû arrêter pour la pause avec la voix de Cadelous Sosté et bien sûr la formation et classe. C'est Récosé au Souplay qu'on écoute maintenant.

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Yeah.

Formidable chanson de Rachel Guillaume et Richard Cave. C'est adresse à me connaître, hein. Très belle chanson, très beau texte, il faut dire aussi, qui a connu un farouche succès sur le web. Quand on parle de vues, près de 30 millions de vues, c'est extraordinaire. Et également, c'est comme Le Plein aussi qui a fait 22 millions de vues sur le web. Il y a des chansons où les gens écoutent beaucoup et c'est extraordinaire. Mais ce que je tente de faire surtout à cette émission, c'est de vous offrir donc la génération d'hier, la génération d'hier et celle d'aujourd'hui. Il est important de écouter certaines chansons et qui ont marqué une période bien terminée, des textes extraordinaires. D'ailleurs, il faut dire, ces artistes qui ont travaillé pour nous laisser ce grand héritage, notre compas direct, eh bien, ils sont encore certains d'entre eux sont encore en vue, il faut les honorer. Et je vous ai dit, c'est une chanson que j'ai beaucoup aimée à sa sortie et je l'ai chantée à plusieurs reprises et le texte, cet autre texte nous raconte une belle histoire de la vie des fois et c'est pas ce qu'on aime de la vie qu'on arrive à avoir et la vie nous joue des tours, mais l'essentiel c'est de vivre la vie dans le vrai sens du cœur. Les gens me demandent pourquoi que je ne vieillis pas, parce que les gens qui m'ont connu des années disent je n'ai pas changé, c'est parce que voilà, j'ai le cœur ouvert, je n'ai pas de haine, j'aime les gens, même quand ils me font du mal, j'aime partager avec les autres et j'ai une façon aussi de ne pas m'occuper de malfrindings et des sendendings qui se comportent de la mauvaise manière. Ou je dis carrément, il y a assez de cons pour suivre les cons, donc je n'ai pas à me comporter également de cette manière. Comme ça, j'ai le cœur libre, l'esprit ouvert et avec beaucoup d'amour, je vis ma vie très bien. Ainsi, Dieu me procure tant de bonheur et d'espoir et Dieu m'a donné d'une voix, de cette belle voix me permettant de présenter de belles émissions avec des gens qui m'aiment. Alors, quoi ça sert de haïr les autres ou d'avoir quelque chose contre les autres et de ne pas vivre même avec ceux qui ne méritent pas d'avoir mes respects ou mon appréciation. Mais on dit qu'est-ce qu'on veut. Ce qu'on veut dans la vie, c'est d'être tranquille. Pour être tranquille, il faut apprendre à vivre avec n'importe qui. Tout simplement en évitant simplement de se retrouver dans des situations extrêmement difficiles avec les Saint-Denis et les Malfredins. Voilà, la chanson a pour titre « Ma vie ». Écoutons-la. Elle est formidable, cette chanson. Avec le Ska Shalom Barwan, la voix de Jean-Litaphore.

0: chérie, si le café, fais-le.
1: Et ça va être quoi déclarant? Je suis capable de le faire. Nous avons appris à faire les choses de la bonne manière. Et pour bien faire, il faut avoir le savoir-faire, n'est-ce pas? Ah.

Quelle formidable chanson, mesdames et messieurs, Skacha number one. Ça nous, ça mène nous une belle période, hein. On se rappelle. Ils ont, eux, amis, bon, ben, bah, il a, c'est mieux tout là, ça. Parce que, bah, quoi, des timounes. Bah, comme des gars de l'époque musique, ça. Et justement, j'ai commencé une carrière très jeune également à la radio. Je sais même pas comment gérer, hein, quoi. Et nous faisons donc de la radio, surtout sur les ondes de radio MBC. Skacha avait une place extraordinaire. Je me rappelle même, j'animais une émission de l'une des émissions la plus longue, je crois, que en Haïti à l'époque. Quand Franky m'a appelé, le directeur m'a demandé donc de faire l'émission. Un samedi, on avait commencé, c'était de 4h de l'après-midi jusqu'à demain matin à 6h, à minuit, je dois me rappeler le nom de ce dirigeant, il était directeur de Néarigan en Haïti, fanatique du Skacha number one. Ils avaient acheté donc entre minuit et 2h du matin, nous jouons seulement du Skacha number one, je l'accompagnais, et puis le reste de l'émission jusqu'à demain matin. Donc, à un moment donné aussi, il y a des samedis où je fais de midi à minuit avant, son nom est dans ma tête là. Avant, je cède la place pour l'émission du Skacha number one. Ça veut dire un samedi après-midi, on se promène dans la rue de Port-au-Prince, tout le monde écoutait Radio MBC, qui était l'une des radios la plus puissante également en Haïti, et quand nous avons eu deux fréquences, FM et AM, qui on pouvait couvrir toutes les villes de province, n'est-ce pas? C'était une belle période, et voilà. Et à cette époque, je dansais toujours, et je disais pas djen djen. La dernière chanson pour terminer l'émission d'aujourd'hui, le coup cassave. C'est pas du tout djen djen. Oh là là. Merci à Gertrude de Pompon.

Bernardin, merci à Yves Bastien. Merci à mon frère Watson Chéri. Merci à Madame Ozias. Toute l'émission était dédiée aux fruits de mes entrailles. Je vous parle de mon prince Marc Chéri, ma princesse Yvonne Cachéri. Comme vous savez bien, ces deux belles créatures constituent l'oxygène me permettant de respirer. Quant à moi, je vous dis bon dimanche. On se retrouve le week-end prochain pour une autre émission sur votre radio CPM 1410. Reste sur votre radio.

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Mesdames, mesdemoiselles et messieurs, bonsoir et soyez les bienvenus à Une flore et des fleurs éternelles. Et comme chaque dimanche, ensemble nous allons passer 2 heures de temps. J'espère que 2 heures de temps assez agréables comme ça. Et nous allons revoir les lieux sacrés de notre passé à travers ces chansons avec lesquelles nous avions grandi, ces chansons que nous avions chantées tant et tant de fois. Et nous allons voir notre Haïti chéri avec Gérard Duperfil.

Et comme Gérard vient de le chanter, il est retourné chez lui et li mouri nan bras Haïti comme il l'a chanté. Et là, il a demandé que son qu'est devenu notre paysage, je pense qu'il a dit nos montagnes. Et là aussi, il a dit que nous sommes différents. Malgré notre pauvreté, nous sommes différents des pays étrangers. Et cet Haïti dont Gérard nous parle, c'était une Haïti qui était vraiment verte. La verdure de ce pays était vraiment unique. Et aujourd'hui, n'en parlons pas parce que nous avons tout perdu, même notre verdure. Et là, les compagnons de la chanson, ils chantent « Verte campagne », ça c'était nous autres dans le temps.

Oui, Haïti, tes enfants sont partis et nous sommes vraiment dispersés de par le monde. Il y en a ici et là, et nous sommes comme le chante Édith Piaf dans Exodus. Ça, c'est nous, parce que le pays a connu l'exode avec le départ de tout, c'est de la crème du pays, pour bien le dire. Bon.

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0: Vous venez d'écouter tour à tour Jean Ferrat dans Heureux celui qui meurt d'aimer et Anne-Marie David dans la chanson de Marie-Madeleine. Et maintenant, nous allons faire la première pause publicitaire.
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1: Et chers auditeurs, si vous voulez appeler, composez le 516-415-4926. 516-415-4926, la ligne est ouverte. Et là, j'ai ma sœur Noun. Si quand, chaque matin, je demande à Noun, « Noun, comment ça va ?» Elle me donne toujours la même réponse. « Noun, comment a été la nuit ? Comment vas-tu ?» Elle répond toujours comme ci, comme ça. Donc, Noun, comment ça va ? Hein ? Est-ce que tu peux me dire quelque chose d'autre au lieu de « comme ci, comme ça, comme Wedesimar ?»

Et notre amie Gertrude, Gertrude Pompon, elle a perdu son parrain. Et Gertrude, je sais que tu es vraiment, que ça t'a profondément marqué. Et je veux te présenter mes sympathies, mes condoléances les plus sincères. Donc, tiens bon. Et tu sais, c'est comme ça la vie. Que le Seigneur lui ouvre les portes toutes grandes et que son âme repose en paix.

0: l'homme qui vous dit chaque jour qu'il vous aime, qu'il vous adore, il n'y a que vous dans sa vie, il n'a pas d'autre femme. Et c'est pas, ce ne sont pas les tripotes, non, qui sont venus vous dire que, oh oui, je l'ai vu, il était avec ça, ça, ça. Ce sont vos propres yeux qui ont vu l'homme avec une autre femme. Et ce qui est pire, il vous a vu. Et là, vous attendez son coup de fil pour lui donner le revers de, non, c'est pas ça. Pour lui donner un morceau, a piece of your mind. Et là, il a commis l'erreur. Il a appelé.
1: Allô?
2: Bonjour. Comment vas-tu?
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2: Ben oui, justement, je voulais t'appeler pour t'expliquer un peu ce qui s'est passé hier.
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2: 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C'est pas une question d'amour, tu sais.

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1: Et dans ces moments-là, on se demande souvent, mais et si on pouvait revenir en arrière? Et si on pouvait tout recommencer, je n'aurais pas commis une erreur pareille. Mais là, j'en doute fort, parce que une fleur et des fleurs éternelles, salut.
2: Salut, Poupie, c'est Yot.
1: Et Yot, comment vas-tu?
2: Et petit comme là, on se maintient. Et de ton côté, comment ça va?
1: Eh bien, un petit peu fatigué, mais ça va.
2: Enfin, la fatigue, mon Dieu.
1: Mais je sais la cause de la fatigue. On fait trop, je veux dire, c'est tout. On fait trop. Donc, c'est ça. Mais ça va, ça va.
2: Mais oui, très bientôt, le docteur Cadet, il est en Floride et il va venir me visiter.
1: Oh, si c'est bien.
2: Je peux te rappeler quand tu seras là.
1: Il n'y a pas de problème, Yot. Tu peux le faire.
2: Je le ferai.
1: Ok.
2: Et tu crois toujours, je suis allée.
1: Ok, thank you. Je te remercie.
2: Ok.
1: Bye-bye. Et comme je disais, dans cette situation-là, on dit, hein, si on pouvait recommencer, si on pouvait retourner en arrière, j'aurais agi différemment. Mais j'en doute fort, parce que ça, l'homme, il doit être infidèle. Il est doux, salvé, la plupart des hommes, disons 90%, sont infidèles. Et là, René Martel, elle chante « Si l'on pouvait recommencer ». Mais de lui donner une autre chance, non, il va recommencer à faire la même chose.

Et Aznavour, lui, il dit non, non, non, non, il est trop tard. Il est trop tard pour revenir. Écoutons Charles Aznavour.

0: C'était Guy Durosier dans À tes pieds. Et le prochain numéro, et c'est une chanson qui me fait toujours penser à mon amie Ghislaine Dumas-Pierre, qui est partie, que son âme repose en paix. Et Ghislaine aimait beaucoup cette chanson. Et elle rêvait de chanter cette chanson avec Chilo à la guitare. Mais malheureusement, elle est partie bien avant ça. Donc, c'est Jacques Brel qui va chanter « Ne me quitte pas », chanson que je dédie à mon ami Tipol, bien sûr à mon frère Chilo.
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Et chers auditeurs, il est 7 heures. Vous savez quelle heure il est. C'est l'heure de notre 4 à 7. C'est-à-dire 4 chansons ayant au moins un point commun. Et cet après-midi, j'ai choisi pour vous 4 chansons qui, dans le titre de ces chansons, nous retrouvons le mot dernière, l'adjectif dernière, c'est-à-dire la dernière fois, la dernière valse, la dernière danse. Donc, dernière, c'est ça qui est le point commun de ces 4 chansons. C'est, nous allons écouter tour à tour Alain Barrière dans la dernière fois, Alain Barrière, ça c'est pour la dernière fois. Joe Jacques, la dernière fois. Mireille Mathieu, la dernière valse. Et Dalida, garde bien la dernière danse pour moi. On y va. Et bonne écoute.

0: Flore et des fleurs éternelles, salut.
1: Bonsoir, Flore.
0: Oh, Rose, comment vas-tu?
1: Ça va bien, merci. Et toi?
0: Eh bien, ça va très bien, mon ami. Ça va bien, merci. Oui.
1: Et la famille?
0: Tout le monde va bien. Tout le monde va bien. On est là.
1: On n'a pas le choix.
0: On n'a pas le choix.
1: On est seul.
0: Oui, c'est ça. On se met.
1: Comme d'habitude, je suis à l'heure.
0: Oui, je le sais. Tu étais là depuis 6 heures. Je le sais. Oui, oui, oui.
1: Il n'y a pas de dimanche.
0: Ça allait au dimanche. On le sait. On le sait.
1: Oui, j'attends mon homme.
0: Mais tu l'auras.
1: D'accord, bien.
0: Ok, Rose. Merci pour l'appel. Ok, bye bye. Ok, bye bye. Et c'était notre 4 à 7 avec le mot dernière. Comme vous l'avez remarqué, pour la dernière fois, la dernière fois, la dernière valse et la dernière danse. Et maintenant, nous allons passer à Nelson Ned, le Tambien Soy Sentimental.

0: Une fleur et les fleurs éternelles, salut.
1: Une fleur
0: et les fleurs éternelles, salut.
1: Et qui sont la mieux écoutée pour un dimanche, hein?
0: Oh oui, pour un bon dimanche après-midi, un dimanche soir. Un dimanche
1: après-midi. C'est à bord, c'est à raison, c'est vrai. Et ma geste, je t'écoute religieusement, vraiment très balancé.
0: Ok, je te remercie.
1: Je ne veux pas te retenir fait trop longtemps. Les chansons cet après-midi sont réellement, réellement touchantes.
0: Je te remercie, Chilo.
1: Bon, pour ne pas trop te retenir, ma chère, j'aimerais vraiment écouter cette chanson. Je crois que c'est Laurie Emina. I love you so.
0: Oh, and I love you so.
1: Je
0: ça,
1: pense,
0: c'est. Ça,
1: and I love you so. Je pense que c'est.
0: Claude Valade.
1: Voilà.
0: Claude Valade.
1: J'aimerais écouter cette chanson.
0: Ou bien sûr, Chilo.
1: Et je dis cette chanson à tous les fans. Les fans.
0: Merci, Chilo. Tu me fais toujours rire. Hein? Merci, Chilo. Ok. Ok, tu fais ça. Bye bye.

0: Fleurs et les fleurs éternelles, salut.
1: Salut Sophie, c'est moi encore.
0: Oui, Yot, vas-y.
1: La gentille, le docteur Calé, mesdames.
0: Ah bon, et comment va-t-il?
2: Ah, bon, il va très bien, il va très bien.
0: Ah, ça va bien, Evette?
2: Il va très bien, content de t'entendre.
0: Oh, c'est partagé, c'est pareil, je suis contente d'entendre ta voix, ça fait tellement longtemps.
2: Oh.
0: Et comment ça va, et cadet, tu es là?
2: Eh bien,
0: la vie continue.
2: La vie continue, voilà.
0: C'est ça.
2: Je viens d'entendre ton frère.
0: Oui, tu sais, Chilo, tu connais comment qu'il est.
2: Oui, c'était très, très beau. Alors, moi, j'ai jamais eu l'opportunité de t'entendre.
0: Mm-hmm.
2: Et c'est une belle occasion pour moi de l'émission.
0: Oui, ça fait plaisir. J'espère que tu l'aimeras.
2: Bien sûr. Alors, je ne vais pas te retenir longtemps parce que je sais que c'est fun pour t'appeler.
0: Mm-hmm. Et c'est un plaisir, oui, Cadette, de parler. C'est un plaisir, mon ami.
2: Le plaisir est à moi, ma chérie. Le
0: okay.
2: plaisir est à moi, comme toujours, marraine.
0: Je le sais, filleule.
1: Okay.
0: Ok, bye-bye.
1: Ok, bye-bye.

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1: Une fleur et des fleurs éternelles, salut.
2: Salut, bonsoir.
1: Oh, Jaléon, comment vas-tu?
2: Tu n'as pas de... Ça va bien pour toi?
1: Eh bien, très bien, on est là.
2: Mm-hmm. C'est bien souvent que... Et j'étais absent demain dernier.
1: Oui, je là, sais. Ça fait des dimanches.
3: Faire un effort.
1: Tu sais, c'est toujours un plaisir de t'entendre. Tu sais ça, pas vrai? Mm-hmm. C'est toujours un plaisir.
2: Un plaisir pour moi d'écouter l'émission Une Fleur Éternelle.
1: Je le sais.
2: Une Fleur Éternelle.
1: Bien sûr.
2: Avec cette belle chanson du passé, c'était bien.
1: Oui, c'est ça, c'est ça. Est-ce qu'il y a, une chanson que tu aimerais écouter?
2: J'aimerais écouter la chanson En mettant main de mes cheveux de
1: Claude Fallade.
2: Claude
1: Fallade. Et ça, tu l'auras. Yeah. Tu l'auras. Et ouais, je te dis merci pour l'appel.

0: auditeurs éternels, salut.
1: Bonsoir, auditeurs éternels, sois sœur pour moi.
0: Oui, Chilo.
1: Je suis obligé de t'appeler, ma chère.
0: Dis-moi.
1: Et est-ce que c'est vraiment un d'amour?
0: Non, il n'est pas gentil du tout. Il n'est pas gentil. C'était bien lui. Et je te dis, mais tu sais, Chilo, peut-être qu'il avait assez de voir sa femme en guenille. Il attaque même sa belle-mère, même la mère de la femme. Chilo. Il n'est pas gentil du tout dans cette chanson.
1: En tout cas, heureusement qu'il n'est plus là.
0: Oui.
1: Aussi dédié la chanson à toutes les femmes fans, je ne sais pas, les fans. De l'émission.
0: Merci, Chilo. Chilo, à ta chanson, maintenant c'est au tour de tout obicente de traduire cette chanson en créole. Une autre, encore une autre. Ok, Chilo, merci pour la paix.
1: Je vais t'écouter encore.
0: Ok, bye bye.

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Et avant la pause publicitaire, vous aviez écouté Charles Aznavour dans « Toutes les salées » et Toto Bissette dans une interprétation de cette même chanson en créole. Et maintenant, Rose, il n'y a pas de dimanche sans Léon Dimanche.

il y a de ces chansons qui éveillent des souvenirs heureux ou aussi malheureux chez nous. Et là, nous ne voulons pas entendre cette chanson-là. Et Dick Rivers, il ne dit pas cette chanson. Il ne peut plus, il n'est pas capable de souvenir ça. C'est trop fort pour lui. Il ne dit pas cette chanson. Et la chanson de Claude Ballade que vous venez d'entendre, je vais dire la même chose que Dick Rivers. Pas cette chanson.

Et maintenant, Shiloh, nous allons retrouver notre cher Aznavour, l'amoureux, celui qui chante l'amour, non pas celui, bon, tu viens de le dire, qui a parlé trop dur avec sa femme, mais c'était seulement pour la secouer un peu. Les deux pigeons, je dédie cette chanson à tous les amoureux d'une fleur et des fleurs éternelles.

Et c'était Nana Mouskouri, quelle importance le temps qui nous reste. Et là, et je pense que prend fin notre voyage pour aujourd'hui. J'espère que durant cette balade dans les rues de notre passé, et nous avons vous aviez rencontré tant de souvenirs et que ces souvenirs-là vous ont fait du bien. Et pas vous faire pleurer, mais surtout sourire et dire, oh mon Dieu, le temps passe. Et vous vous êtes dit que, ah là mon Dieu, c'était ma jeunesse. Moi, je le dis toujours, c'était ma jeunesse, mon adolescence. Ils sont là bien perdu, enfoui quelque part, et chaque dimanche, avec ces chansons perdues, ces chansons de notre passé, ils reviennent à l'esprit, ils reviennent sur le tapis pour me faire sourire. Et j'espère que vous aviez passé deux bonnes heures de détente avec moi et que vous aviez bien chanté, si vous vous rappelez encore des mots et des paroles des chansons, que vous aviez chanté et même dansé, qui sait. Donc, je vous dis à dimanche prochain et bonne semaine. Je vous aime beaucoup, beaucoup, beaucoup. Bonsoir, mes amis.

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1: 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Alors que l'homme a choisi la force, la femme a choisi la parole. Assez vite, l'homme s'est rendu compte qu'il ne pouvait pas parler. Ce n'est qu'en chantant qu'il a pu dire. Mais ça n'a pas marché pour l'homme. En effet, dans un jugement rendu séance tenante et sans appel, il a été dit, homme incons...